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0: 4h07 du matin, bonjour, bon réveil. Quel plaisir de vous retrouver en ce nouveau lundi. Nous sommes le 12 octobre 2026, que le temps passe vite. En tous les cas, quel plaisir de vous retrouver ce matin, comme chaque matin d'ailleurs, pour votre pré-matinale Morning Breeze. J'espère que ça va, vous vous êtes bien réveillé, vous êtes en forme ce matin pour attaquer cette nouvelle journée dans la joie, la bonne humeur et surtout la positivité, malgré les hauts, malgré les bas. Ben, nous bisons continuellement Zaoli. On salue aussi Toumanjoubouni qui travaille en ce lundi matin, qui sont déjà au travail. Eh bien, bon courage, nous on est là pour vous booster ce matin. Et on salue aussi les chauffeurs de vannes, de taxis, de poids lourds qui sont sur nos routes ce matin. Prudence, prudence, surtout aussi les personnels de la santé, hein, donc qui bossent dur, dur en ce moment, et aussi les personnes souffrantes, alitées. Ben, on pense à vous ce matin. Bon courage, bon rétablissement à vous tous. Les personnels de l'hôtellerie, l'aéroport aussi, hein, qui bossent, PC, Eman Labouré, en fait, Eman Dimoun, équipement Zorli, très très tôt, tous les jours. Oui, malgré le froid, malgré PFSO, malgré PF frais, bah, tous peut continuer. Eh bien, bon courage à tous, beau monde. Nathan au micro, comme chaque matin, jusqu'à 6h, vos chroniques, vos rubriques au rendez-vous et vos chansons préférées. Vos dédicaces, on les reçoit, 52-53-84-84, ou tout simplement passez un petit coup de fil, hein, 402-80-80. On y va tout de suite pour votre boost pour la route.
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0: Ne laissez pas la peur de décevoir les autres vous empêcher de vivre une vie qui vous ressemble. Christian Delagrange pour démarrer cette prématinale. Tu m'appartiens et je t'aime. Bon réveil.

0: C'est la voix de Demis Rousseau ce matin, Futureless Forever à 4h16. Allez, nous on continue.
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0: Un peu de douceur ce matin avec Alexandra Burke. Alléluia. Juste après, on va lire vos messages.

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1: À 4h20, on va dire bonjour à notre chère amie Jane Arnaud-Salon de Cure-Pipe, également à Linda et Gaëtan de Rosebel. Notre chère amie Coraline de Rodring, ben on salue toute l'île Rodring ce matin, on pense à vous. Bonjour à la famille Lola, Victor, l'active, et ma sœur Gilberte. Ça, c'est Gilberte qui nous écoute ce matin, comme chaque matin d'ailleurs. Bon lundi, bonne journée. Bisous de Marilyn de Poudre d'Or qui est avec nous ce matin. Chalet aussi, qui salue Aveline, Patrice et sa famille. Michel, Valérie Joyce, Lise, Tisa. Son gendre Fabrice, la sœur Joyce et les autres amis de la radio. Merci beaucoup Chalet, ça fait plaisir de vous lire ce matin. Bonjour, je demande une chanson pour mon fils Darrel et son épouse Emilia qui prennent la direction de l'île de la Réunion. Je leur souhaite bon voyage. Ben, bon voyage à vous. C'est Jacqueline qui est à l'écoute ce matin. Allez, nous on continue une chanson de 1976. On l'a souvent entendue hein, sur les ondes. Et là, je vous laisse apprécier tranquillement ce lundi matin. Et c'est Jeanne Manson et Christian Delagrange, encore une fois, qui revient. Mais cette fois-ci avec les larmes aux yeux. C'est pour vous ce matin, 4h22.

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Petite nouveauté pour vous ce matin, pour vous égayer, Ed Sheeran qui revient toujours avec son tout nouveau titre Little More, un seul blues, nous dit Felix Gray. C'est maintenant. Il est 4h29, continuez à nous écrire les amis. 5, 2, 5, 3, 8, 4, 8, 4. Bon réveil et bienvenue. Morning Breeze, toujours avec Nathan.

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Gospel Roots Reggae, All to Jesus Surrender. Magnifique chanson. On poursuit avec une autre grande voix ce matin. Lionel Richie, All Night Long.

Ramanissam et Lindy Bagbot, donne-moi bien, 4 ans, presque 50 minutes. Allez, à venir la chronique Regard sur l'histoire avec Reza.

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1: Chers auditeurs, bonjour. Je vous parle ce matin d'un homme d'affaires du XXe siècle. Il est administrateur d'une propriété sucrière et joue un rôle important dans la vie mauricienne. Je vous parle ce matin de Sir Claude Noël. Il naît le 1er février 1912 à Saint-Pierre. Après ses études au collège du Saint-Esprit, il commence à travailler dans l'industrie sucrière de Mont-Désert-Alma. Claude Noël gravit assez rapidement les échelons. En 1934, il est nommé administrateur de la sucrerie de Savigna à Grandport. Lors de la Seconde Guerre mondiale, il sert comme officier de la Home Guard. En 1945, il effectue la fusion de deux usines, notamment Saint-Aubin Limité et Bel Air Sugar Estate, qui devient Union Saint-Aubin. Claude Noël assume la présidence de ce groupe centralisé. En 1973, Rosebel Sugar Estate est achetée par l'État. À la demande du gouvernement, Claude Noël dirige de 1873 à 1880 cette sucrerie. À la construction de l'usine sucrière de Bénarès, il s'occupe de la séparation de Bénarès et de Bel Air Saint-Félix et de la vente de l'établissement sucrier de Réunion situé à Vacoix-Phénix. Claude Noël mobilise l'industrie sucrière pour qu'elle se rende acquéreur de la clinique Darnay. Il est président de la Chambre d'agriculture, de la Mauritius Sugar Producers Association et de la Mauritius Employers Association. Claude Noël siège sur de nombreux conseils d'administration, dont ceux du Mauritius Sugar Industry Research Institute et de l'Université de Maurice. Il participe à la création de la Fondation Mauricienne, organisme financier qui a pour but d'aider les jeunes Mauriciens à poursuivre leurs études universitaires. Il est un interlocuteur de premier plan de Sassou Sagaram Goulam, ce qui contribue à mettre en place une politique économique basée sur le libre-échange. En 1972, il prend sa retraite et s'intéresse au sport. Il préside la Mauritius Sports Association, le Dodo Club, et il est nommé commissaire du Mauritius Jockey Club. En 1976, il est fait Knight Commander of the Order of St. Michael and St. George. Sir Claude Noël décède le 17 octobre 1985 à l'âge de 73 ans. La Sir Claude Noël Government School ainsi qu'une course hippique historique, la Sir Claude Noël Cup, rend hommage à sa mémoire.
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C'est Little Prayer pour vous ce matin à 4h56. On clôture la première partie de Morning Breeze avec Detta Victor. Got to be you. A tout de suite pour Zanébia.

0: Amis auditeurs, amis auditrices, bonjour et bienvenue sur 97.3 Rodrigue FM dans cette émission Lévé Rodrigue. Nous sommes le lundi 12 octobre 2026. À tous nos auditeurs et auditrices, bonne fête de l'autonomie 2026. Bon anniversaire en ce 24e anniversaire de l'autonomie. Et j'accueille tout de suite Wina maintenant pour les grands titres qui font l'actualité ce matin. Et bonne fête de l'autonomie, Wina. Bonjour, comment ça va?
1: Bonjour Caron, merci, bonne fête à vous également, ça va très bien, merci.
0: Merci, le micro est à vous pour les grands titres.
1: Bonjour à tous, bonne fête de l'autonomie. Fodéen a tout pour faire une selle. Rodrigue célèbre les 24 ans de son autonomie en ce lundi 12 octobre. Les célébrations pour marquer l'événement auront lieu au stade Jean-Daniel André à Condurois à partir de 13h45. Cérémonie protocolaire et finale de football au programme. Entre bilan infrastructurel et attente des Rodriguais 24 ans après, l'accession de Rodrigue au statut d'autonomie, réaction dans le journal de 6h. 10 jours de dépistage et de prévention, coup d'envoi d'une campagne de dépistage du cancer du sein et du col de l'utérus le 15 octobre prochain sur le thème « Ensemble contre cancer, dépistage précoce, sauve la vie » à 11 aux Anglais. Hommage et reconnaissance, M-Kids récompense ses partenaires lors d'une cérémonie à Eden Bay, Jantac. Voilà autant donc pour ces titres, je vous retrouve à 6h pour le journal.
0: Merci beaucoup, Wina. On vous retrouve donc pour les moments de ces grands titres dans le Grand Journal tout à l'heure. Wina, et bonne continuation.
1: À tout à l'heure, Carole.

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2: 5h4 sur les ondes de GFM. Nous retrouvons tout de suite M. Yarchevier, Ramlokan, de la station météorologique de Vaqua, pour les nouvelles du temps. M. Yarchevier, bonjour et bon lundi. Comment ça va ce matin?
3: Oui, bonjour à votre monde. Ça va très bien, vous?
2: Et ça va très bien. Alors, Yarchevier, dites-nous, qu'est-ce que le temps nous réserve pour aujourd'hui?
3: Oui, bien sûr. Et comme situation, on est dans un nuage qui peut venir depuis le sud-est et ça fait influence le temps local à Rodrigue en ce moment. Mais nous pouvons atteindre l'amélioration du temps graduellement au cours de la matinée. Nous pouvons atteindre plutôt du beau temps au cours de la journée, même cette nuit aussi. Nous pouvons atteindre, c'est les temps pour rester plutôt beaux. Et en termes de température, les prochains à la moyenne, les pouvoir y entre 25 et 28 degrés Celsius au cours de la journée. Et la minimale pour ce soir, les pouvoir 19 et 22 degrés Celsius. Et du vent pour souffler depuis est-sud-est de 25 à 35 km/h. Et nous pouvons atteindre une rafale de l'eau de 60 km/h. Et la meilleure mauvaise, en dire aussi, nous avons la houle du sud-ouest de l'eau de 2,50 m. Alors, bonne sortie, on est déconseillé. Par contre, la gondi reste praticable, mais c'est très prudent. Et si nous avons un pour la semaine, comment les temps peuvent évoluer? Ça anticipe pour que les temps assez vendus sur la région de Rodrigue. Nous pouvons atteindre toujours un vent de 25 à 35 km/h. Nous pouvons atteindre qu'il pourrait avoir une rafale de 60 km/h. Mais à partir de mercredi, même jeudi aussi, le vent commence à diminuer dans la région. Et les pouls souffler depuis le secteur S, environ 25 km/h. Et en termes de temps, nous pouvons atteindre grand chose. C'est juste un détilapie, toujours durant la nuit et même tout le matin pour la semaine. Et en termes de température, nous prenons une baisse relative en termes de température pour lundi, même mardi aussi. Et il peut baisser pas un degré, pas plus. Mais à partir de jeudi, il pourrait retourner à la moyenne, la maximale pour environ 25 et 28 degrés Celsius et la minimale pour entre 20 et 23 degrés Celsius. Et si nous guettons la mer pourrait se mouver au cours de ce lundi et même jusqu'à sa mauvaise la mer là pour rester jusqu'à jeudi. Mais à partir de vendredi, la mer peut commencer à améliorer. Et c'est tout comme prévision du temps. Je vous souhaite très bonne journée à vous et à tout le monde.
2: Merci beaucoup, monsieur Yarchevier et Ramlokan de la station météorologique de Vaqua. Très bonne journée à vous, très bonne journée à toute l'équipe de la station météo. Au revoir.
3: Merci, au revoir.

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2: Lundi, sur les ondes de Rodrigue FM, Moisy, bulletin PSEC pintiré pour Rodrigue Azordi, lundi 12 octobre 2026, 95. L'étang de la mer pendant la prochaine 24 heures, pour une année de la plus grand matin, bonne l'étang pour la journée et 4 soirs, du vent pour souffler depuis les Cides, 25 à 35 km/h, ben rafale 60 km/h. Dans la gros, la mer praticable, en dehors brisant, la mer pas praticable. Et la ben la houle, depuis le Sud-Ouest, 2,50 m, en dehors brisant, ben sorti en dehors brisant, déconseillé. La marée haute, 13h19 et demain 1h38, la marée basse 7h11 et 19h35. C'était Bulletin PSEC, fin tiré pour Rodrigue, Azordi, lundi 12 octobre 2026, 95.
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5 euros sur les ondes de GFM. Alors les amis, est-ce que le week-end est bien passé, surtout ce lundi 12 octobre 2026, une journée particulière en ce 24e anniversaire de l'autonomie de notre belle île Rodrigue. Et en parlant d'anniversaire, justement, 82-83 Mighty, 84-48 MTL, à tous ceux qui payent les autres las, aujourd'hui, au début de notre message, ceux qui ont fait suite de notre bon anniversaire, mais dans Road Anif ROD A2NIF en capital, espace et autres messages, et ensuite vous envoyez donc, sur Mighty, 82-83, 84-48, ce sera pour MTL, et lecteur de votre message après le grand journal de la page sportive. Et pour nous commencer la semaine dans la positivité, dans la spiritualité, c'est Zidane Mobato, Lino Samoisi, featuring Yolanda Samoisi et Marie-Jos Agathe. Et bien sûr, après Jean-Marc Donnel-Milazar, notre amour pour Rodrigue, il exprime si bien. 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

0: Qu'est-ce qui fait gagner sur la zone dit, pas bien les amis, 82, 83, Mighty, 84, 48, MTL et au début de notre message, Rod Anif, RAOD, A2NIF, espace, dernier délai pour envoyer vos messages à 6h, parce qu'il y aura lecture des messages après la page sportive. Même si c'était un petit peu frais ce matin, elle nous l'évêque le sourire, la positivité, surtout pour célébrer ensemble ce 24e anniversaire de l'autonomie de Rodrigue. Et à cette occasion, un grand salut à tous les surindiens, Seychelles, la Réunion, Madagascar, les Comores, et un petit peu plus loin, l'Australie, le Canada, et aussi, bien sûr, tout mon pays, côte, mon Rodriguez, la Rose de l'avenir, pour le bien de la famille, nous pensons, ils sont ensemble avec nous en cette occasion spéciale. Exactement 5h30 sur les ondes d'Audrey FM. Voici venir le bulletin météo.
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0: Voici le bulletin de la météo, Amy, à 4h30 ce lundi 12 octobre 2026. La situation générale des nuages venant du sud-est, influence de temps local, prévision pour les prochaines 24 heures. Ciel parfois nuageux tôt ce matin avec quelques averses. Le temps s'améliorera graduellement au cours de la matinée et il fera beau par la suite. La température maximale sera entre 25 et 28 degrés Celsius. Le temps restera plutôt beau durant la nuit. La température minimale sera entre 19 et 22 degrés Celsius. Le vent soufflera de l'est-sud-est de 25 à 35 km/h. Avec des rafales de 60 km/h. Mer forte de la dérive avec des houles du sud-ouest de l'ordre de 2,50 m. Les sorties en haute mer sont déconseillées. En ce qui s'agit de la pluviométrie, durant les dernières 24 heures, du 11 octobre 2026 à 4 heures jusqu'au 12 octobre 2026 à 4 heures, c'est établi comme suit. Poids de canon, pleine corail et patate au fil, nul. Montagne du sable, songe et rivière banane non disponible. Nous passons maintenant aux horaires des marées. Marée haute 13h19 et demain 1h38. Marée basse 7h11 et 19h35. Le soleil vient tout juste de se lever puisque s'est levé à 5h19 et ira se coucher cet après-midi à 17h47. Et c'est le bulletin de la météo mis pour Rodrigue à 4h30 ce lundi 12 octobre 2026. Et bonjour, maintenant lecture bulletin PSEC fin tiré pour Rodrigue, aujourd'hui lundi 12 octobre 2026, 95. Les temps longs en mer pendant prochaines 24 heures, Pouena ND, la pluie grand matin, bonnet, les temps pour bon la journée et qu'à soir, du vent pour souffler depuis les 6 des 25 à 35 km/h avec man rafale 60 km/h. Dans la gonde, la mer praticable en déo brisant, la mer pas praticable. Benaman Naoul, depuis sud-ouest, 2,50 m en déo brisant. Manzonti en déo brisant, déconseillé. La marée haute, 13h19 et demain 1h38. La marée basse, 7h11 et 19h35. Estébile tapé sec, pin tiré pour Rodrigue, Azordi, lundi.

0: du 12 octobre 2026-95.
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0: 5h33 sur les ondes de GFM. La MBC performante spectateurs et auditeurs qui sont pour capables de suivre la cérémonie du 24e anniversaire de l'autonomie en direct ce lundi 12 octobre 2026 à partir de 13h45 lors télévision MBC Rodrigue, MBC 2, MBC 5, MBC Play et MBC Sat et à la radio lors Rodrigue FM. Donc à suivre la finale de football en direct à la télé lors MBC Rodrigue, MBC 5, MBC 11 et MBC Play. Communiqué de la STC, un travail STC appelé pour apporter au grenier le lundi 12 octobre 2026.

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2: Qui le destin réserve nous en ce lundi 12 octobre 2026. Nous allons découvrir les tout de suite avec l'horoscope du jour. Et on commence par les béliers. Si vous pensez que l'argent doit rentrer et que vous focalisez dessus, vous aurez du mal à apprécier celui que vous allez sortir et dépenser. Surtout, pour faire plaisir à votre partenaire. Alors, relax les béliers, lâchez prise. Les taureaux, boudés ce matin par votre partenaire, même vos collaborateurs ou votre entourage social, c'est peut-être parce que vous travaillez bien, mais que vous travaillez seul. Alors, travaillez en équipe. Les taureaux. Quant aux Gémeaux, ce matin, pouvoir de création, amour et loisirs sont un moment prioritaire, mais la vie a ses raisons que, hélas, l'amour ne connaît pas. Les vicissitudes du quotidien semblent vous rappeler à l'ordre. Alors, put your foot down, revenez sur terre, les Gémeaux. Et les cancers aujourd'hui qui ont envie de se faire plaisir, de sortir, de profiter de la vie ou de faire une belle fête en famille, le partage est à l'ordre du jour. Allez-y les cancers, vous n'en serez que plus heureux. Et quant au lion ce matin, même si vos proches vous posent problème, vous arrivez à vous concentrer sur vos objectifs professionnels et vous arrivez à faire la balance. Mais sachez, écoutez les lions. Quant aux vierges, aujourd'hui, vous pouvez mettre en avant vos dons, vos qualités et ou parler de ce qui vous tient vraiment à cœur. C'est une excellente journée pour communiquer, convaincre, argumenter et surtout gagner la confiance. C'est le jour des vierges aujourd'hui. Les balances, l'équilibre semble être trouvé avec la bonne volonté et la vitalité qui sont à vos côtés en ce moment et les occasions de vous mettre en valeur, se présenter, vous en profiter. Pensez à ce que vous pourriez aussi améliorer dans votre look. Profitez de la vie, les balances. Faites-vous plaisir. Les scorpions qui n'ont pas envie de sortir de leur tanière aujourd'hui, vous n'êtes pas de très bonne humeur, vous avez tendance à pratiquer la politique de l'autruche. Commencez à vous relaxer 10 minutes et ensuite faites le point. Et un examen de conscience s'impose, les scorpions. Les sagittaires pas très sociaux aujourd'hui, vous fuyez les amis, for the madding crowd et les sorties en bande, car vous avez besoin de vous retrouver au calme. Rassurez tout le monde en leur disant que vous allez bientôt les rejoindre et vous rattraper les sagittaires. Les Capricornes très ambitieux ce matin, vous visez haut et vous avez sans doute raison, mais tenez compte de la vie de vos amis en matière de projets et de la vie de votre partenaire aussi pour bien faire la balance, les Capricornes. Quant au Verseau ce matin, depuis quelques jours, vous avez envie d'élargir vos horizons sociaux.

d'ouvrir de nouvelles portes, de nouveaux contacts, et bien persévérer jusqu'à la réussite, car restez concentrés, les Verseaux. Les poissons, situation financière préoccupante, mais malgré les obstacles, vous avancez, vous vous déplacez, foncez les poissons, ne vous laissez pas décourager. Et voilà, 5h38, ce que nous réserve les astres, le destin aujourd'hui, pas oublié. Amis auditeurs qui viennent les autres là, ils ont dit côte de Tété, qui se dort Rodrick, se dort Maurice, plus loin au Canada, l'Australie, même beaucoup aux Seychelles aussi. Et en Europe, 82, 83, Maïté, 84, 48, MTL, le début de notre message, Rode Anif, en capitale, R-O-D, A2NF, espace, et vos messages, il vous reste moins de 21 minutes parce que on va justement prendre les messages juste avant le grand journal de la matinée. C'est l'ambiance qui continue le meilleur des réveils, surtout en ce lundi 12 octobre, en ce 24e anniversaire de l'autonomie. Femme créole, Lévi-Man, c'est l'ambiance, c'est le pep, c'est le sourire ce matin. Vrai l'amour, Sam Jeff, Twin, Typical Lino.

Sur les ondes de la maison de GFM, bonne fête de l'autonomie, bon 24e anniversaire de l'accession de ce statut de notre belle île Rodrigue, Sam Jeff Turing, typical Lino, vrai l'amour, on se réveille avec le sourire, on attaque cette semaine sous de meilleurs auspices.

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1: À 57 sur les zones de Rodrigue FM. Dernier appel, 82, 83, Maïti, 84, 48, MTEL, pour s'occuper qu'elles autres là, Zondi, ce qui fait son anniversaire en même temps que l'anniversaire, le 24e anniversaire de l'autonomie de Rodrigue, donc 82, 83, Maïti, 84, 48, MTEL. Au début du message, pas bien, Rod, Anif, R.O.D., A2NIF, espace, autres messages, lecture, après la page sportive. À 5h57, quoi de plus naturel que rendre grâce pour achever cette première partie de Lévé Rodrigue. Allez, les amis, le sourire, la positivité, c'est la meilleure des semaines qui nous attend. Et juste dans moins de 2 minutes, le grand journal avec Winamanan.

0: C'est exactement 6h sur les ondes de GFM, l'heure de retrouver Wina maintenant pour le grand journal de la matinée. Rebonjour Wina.
1: Rebonjour Caron. Bonjour à tous, bienvenue à l'écoute de ce journal. Nous démarrons avec les titres. Poudine a tout pour faire Ensel. Rodrigue célèbre les 24 ans de son autonomie en ce lundi 12 octobre. Les célébrations pour marquer l'événement auront lieu au stade Jean-Daniel André à Condurois à partir de 13h45. Cérémonie protocolaire et finale de football au programme. Entre bilan infrastructurel et attente des Rodriguais, 24 ans après l'accession de Rodrigue au statut d'autonomie, réaction dans ce journal. 10 jours de dépistage et de prévention, coup d'envoi d'une campagne de dépistage du cancer du sein et du col de l'utérus, le 15 octobre sur le thème « Ensemble contre cancer, dépistage précoce, sauve-vous la vie » à Anse-aux-Anglais. Hommage et reconnaissance, M-Kids récompense ses partenaires lors d'une cérémonie à Eden Bay, Jantac. Fodé et Natou pour faire Ensel. En ce 12 octobre, Rodrigue célèbre le 24e anniversaire de son accession au statut d'île autonome. Cette année encore, plusieurs activités rythmeront cette journée de commémoration. La traditionnelle cérémonie protocolaire se tiendra au stade Jean-Daniel André à Condurois à partir de 13h45 en présence de l'invité d'honneur des célébrations. Parade d'honneur, volet culturel ainsi que la finale masculine de la Coupe de l'Autonomie sont à l'agenda de cette journée. Soulignons que des dispositions ont été prises au niveau de la MBC pour permettre à la population de suivre cet événement en direct à la radio et à la télévision. Et en 24 ans d'autonomie, les habitants soulignent que l'île a connu des progrès dans plusieurs domaines. Le plus probant concerne les infrastructures. Les attentes sont aussi grandes dans la population pour les prochaines années. Migan Ponapanaiken a recueilli ces quelques réactions.
2: Il y a des motifs, il évolue un petit peu, des côtés économiques, tout un peu changé, la route, tout développe un petit peu.
3: Il montre nous comment grandir, comment avancer dans la vie et comment nous tenir nous là-bas nous-mêmes. Et après qu'il nous met une femme forte, une liberté pour nous.
4: Nous développer, développer pays, l'aéroport, nous l'aéroport. C'est la première mon pensée, mon pays, parce que gros bateau passe à côté de nous, là. Les Pierre Maurice, mais c'est cabine même. Mais c'est ça, autonomie.
5: Comment je suis content que je me dise, j'ai un travail, tout ça, là. Après, dans le loisir.
6: L'aéroport, le port, c'est une priorité pour nous. Nous avons besoin de l'aéroport pour nous gagner plus. Beaucoup de touristes. Nous avons le port aussi plus grandi.
7: Moi, quand on a notre nature, comment il y a beaucoup de réserves, si je ne me trompe pas. J'ai fait ça, comment dire, et encore dans le rug, parce que beaucoup de pandémies partout dans le rug.

0: Le NCD Promotion Health Unit, en collaboration avec la Commission de la Santé, organise une méga-campagne de dépistage du cancer du sein et du col de l'utérus. Une initiative en marge d'Octobre Rose 2026. L'activité s'étalera sur 10 jours. Elle débutera le 15 octobre prochain, ciblant le personnel de la Commission de l'environnement, de la NEF et les employés des environs. La campagne prendra fin le 31 octobre prochain au Centre de jeunesse d'Anse-aux-Anglais. Une initiative placée sous le thème « Ensemble contre cancer, dépistage précoce, sauve ou la vie ». Récompenser les divers partenaires qui, d'une manière ou d'une autre, ont accompagné l'organisation M-Kids dans son cheminement à Rodrigues. C'est ainsi qu'une cérémonie de remise de trophées a lieu samedi dernier à Eden Bay à Jantac. Une initiative qui cadre également avec la célébration du 24e anniversaire de l'autonomie de Rodrigues. Cathy Auguste nous donne les détails.
1: Ils sont des acteurs de la société civile, des institutions publiques ou privées ou encore toute personne de bonne volonté qui ont œuvré pour permettre à l'organisation M-Kids d'accomplir sa mission. Eden Bay à Jantac leur était aux récompenses et remerciements pour l'organisation.
2: Une organisation qui est bien intéressée avec Rodrigues. Surtout côté bons enfants. Beaucoup M-Kids, ils font pour nos villages, surtout pour nos bons enfants. Et non, même, il y a un petit cadeau. Je vais continuer à soutenir jusqu'à la fin.
3: Mon père accueille avec beaucoup de fierté parce qu'aujourd'hui, nous sommes récompensés pour l'effort qu'il nous donne, nous aussi. Ça fait maintenant, depuis 2023, qu'il y a Dream Prize, puis à Pro Soleil, à M-Kids. Et nous sommes vraiment fiers, nous sommes tenus à ça, à ce chercheur en cœur pour aider les enfants vulnérables et les personnes qui ont le besoin.
1: Un geste de générosité peut changer une vie pour le directeur de l'organisation, Orchad Djoumen, il ne s'agit pas seulement de soutenir une organisation, mais de soutenir une mission humaine.
4: Nous croyons profondément qu'une organisation n'a pas grandi simplement grâce à ce bon projet, mais surtout elle grandit grâce à bonne personne qui croit dans sa mission. Aujourd'hui, nous payons honneur sa bonne personne-là. Nous pouvons dire merci à Banzimoun qui fait un travail souvent dans l'ombre sans attendre aucune récompense ni reconnaissance parce que parfois, un petit geste de générosité est capable de transformer une grande partie de la vie d'un enfant, d'une maman, d'un aîné.
1: L'organisation mène des activités caritatives et éducatives à Rodrigues depuis 2012 avec la vision directrice « No Child Left Behind ».
0: Allier sport et solidarité pour une cause mondiale, la lutte contre la polio, c'est ainsi que le Rotary Club de Rodrigues et la Road Trail Association ont tenu la deuxième édition du End Polio Trail hier dans l'est de l'île. Plus de 200 participants se sont mobilisés pour sensibiliser à cette maladie et soutenir les efforts visant à l'éradiquer. James Evan César, Charles Thierry Félicité et Cédric Catherine ont respectivement remporté les courses de 4, 10 et 18 km en 22 minutes, 44 minutes et 7 secondes et 1 heure et 34 minutes. Cathy Auguste.
1: Un petit échauffement au rythme de la musique et c'est parti. Chaussures aux pieds et motivation au rendez-vous, les trailleuses se sont élancées dans les sentiers des régions de Gravier, Pointe-Coton et Mourouc, relevant le défi malgré un soleil de plomb.
5: Pourquoi t'as participé? Moi, les courses, tu m'en font bien. Pour participer pour les codes polio, deuxième fois, on est sorti premier.
6: La course est bien passée, fait la montée, tout ça, soleil, difficulté qu'il gagnait, dans arrive Mourouc. Une continuellement cette liste quand finalement on trouve mon premier. Bien travail, mais c'est bon pour ça.
7: Là, c'est endurant. Et pour le début de la course, même je suis devant. Et l'une petite vélo finish, quand je me tiens un petit plus rapide. Qui bonne.
1: Un véritable succès pour les organisateurs qui notent une hausse du nombre de participants par rapport à l'année dernière.
8: L'équipe de travail pour qu'il soit un succès et puis nos partenaires, le Rotary, maintenant il fait vraiment beaucoup pour que tout se passe bien. Plus que l'année dernière, et nous gagnons plus de 200 participants et puis beaucoup du monde aussi, une pointe de ça solidaire, c'est-à-dire de prendre galopé, mais pour aider au financement de sa cause.
1: Outre l'effort physique, cette initiative vise surtout

0: à sensibiliser le public à la lutte contre la polio, une maladie qui continue à représenter un enjeu de santé publique dans certaines régions du monde.
1: Chaque sous qui recueillir nous remet au fond de N Polio. C'est N cheval de bataille du Rotary international. Et aussi, c'est plutôt pour sensibiliser la population sur la poliomyélite. Elle est presque éradiquée dans le monde, mais il y a encore une allée dans un pays comme Pakistan, Afghanistan.
0: Il s'agit de la 4e édition de Trail pour une cause organisée par la Road Trail Association. L'association se penche à présent sur la préparation du Trail de Rodrigue qui aura lieu en novembre.
2: Ce qui nous amène à 6 heures passées de 9 minutes, le rappel des titres pour refermer ce journal. Foudine a tout pour faire un sel. Rodrigue célèbre les 24 ans de son autonomie en ce lundi 12 octobre. Les célébrations pour marquer l'événement auront lieu au stade Jean-Daniel André à Condurois à partir de 13h45, cérémonie protocolaire et finale de football au programme. Entre bilan infrastructurel et attente des Rodriguais 24 ans après l'accession de Rodrigue au statut d'autonomie, vous avez entendu les réactions des Rodriguais dans ce journal. 10 jours de dépistage et de prévention, coup d'envoi d'une campagne de dépistage du cancer du sein et du col de l'utérus le 15 octobre sur le thème « Ensemble contre cancer, dépistage précoce, sauve-vous la vie » à Anse aux Anglais. Hommage et reconnaissance, M-Kids récompense ses partenaires lors d'une cérémonie à Eden Bay, Jantac.
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2: Bonjour à tous, bienvenue dans votre journal des sports. Au sommaire aujourd'hui, il y a des résultats des principales rencontres de football disputées hier en Europe, ainsi que les affiches au programme de ce lundi. On débute en Angleterre avec la Premier League. Manchester City a signé une belle victoire face à Liverpool, 3-0. Crystal Palace s'est imposé 3-1 contre Nottingham Forest, tandis que Hull City et Everton se sont neutralisés sur le score de 2-2. En Espagne, le Real Betis a largement dominé Osasuna, 5-2. La Real Sociedad a pris le dessus sur le Deportivo La Coruña, 3-2. Elche et le Celta Vigo se sont quittés sur un score nul et vierge, 0-0. De son côté, le Racing Stand et Valence ont fait match nul, 2-2. En Italie, la Lazio s'est imposée 3-1 face à Monza. Bologne a battu l'Est 2-1 alors que l'AC Milan a été tenu en échec par Sassuolo. 1-0, même score entre Cagliari et la Juventus qui se sont séparés sur un match nul, 1-0. Place maintenant aux rencontres prévues ce lundi en Premier League anglaise. Coventry City sera opposé à Newcastle United. En Espagne, Levante accueillera le FC Séville dans le cadre de la Liga. En Italie, deux rencontres sont au programme de la Serie A. L'Atlanta affrontera Venise tandis que le Torino croisera le fer avec l'Udinese. Des rencontres prévues en soirée qui voilà qui met un terme à ce journal des sports. Merci de votre fidélité et excellente journée à toutes et à tous. Merci à Stefano Prosper pour sa précieuse collaboration technique. Dans quelques instants, vous allez retrouver Caronne pour la suite. Encore une fois, bonne fête de l'autonomie et passez une excellente journée.

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continuer avec la positivité, l'amour, le sourire. Nous tous ensemble, nous tous Ansel. Voici vos messages d'anniversaire. Et moi, je souhaite un joyeux anniversaire à Sylvette Le Goff de Don Coco qui fête son 24 ans aujourd'hui. Et moi, profite de l'occasion pour fêter à mon mamie Anna avec mon papi Cliff qui fête son 15 ans mariage aujourd'hui. Un joyeux anniversaire de la part de Cliff Hanson de Malartic. Nous, c'est un très bon anniversaire à monsieur Achille Ravina de Trèves qui fête son 80 ans aujourd'hui. Nous souhaitons lui bonheur, la joie, santé, prospérité, qui bon Dieu bénisse, longue vie parmi nous de la part de tous ses petits enfants. Yeah, petits enfants, yeah, yeah, petits enfants. La famille, papa nous, bien content pour tout ce qui nous fait.

0: pour nous un bien travail, pour nous arriver. Écoute, nous, il n'est pas facile de nous dire merci beaucoup, nous, pour toujours là, pour vous. Bon anniversaire, bon lundi, bonne journée, gros bisous. J'ai débuté, c'était par la grande famille Ravina qui souhaite tout bon lundi, bonne journée à ton ciao Gilles, joyeux anniversaire, gros bisous. Bonjour à toute l'équipe de la MBC à l'occasion de la fête de l'autonomie de Rodrigue. Nous sommes là, un grand plaisir pour souhaiter à monsieur Achille Ravina de Trèfle qui fête ses 80 ans aujourd'hui. Joyeux anniversaire, nous souhaitons un très très bon anniversaire. Nous souhaitons bonne santé, la joie, bonheur, prospérité dans la vie qui brûle et protège de la parole de tous. Sous enfants, aux petits enfants qui bien comptent en lit. La grande famille Ravina souhaite un bon lundi. Bonne journée, ton ciao Gilles, les gros bisous. Et à tous ceux qui pégayent, aujourd'hui, toute l'équipe se joint à moi, c'est nous prospects à la technique, vous avez entendu Wina Manon à la rédaction. Un très bon et joyeux anniversaire.
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0: Et nous allons tout de suite passer à la rubrique de l'autonomie présentée par Rosie Meunier. Bonne écoute, 6h20.
2: Ce 12 octobre 2026 marque la 24e anniversaire de l'autonomie de Rodrigue et c'est une date qui ne laisse personne indifférent. Et pour nos rubriques consacrées à la fête de l'autonomie de Rodrigue, le Rodrigue's Day, un message du chef commissaire, M. François Aubry Grandcourt, adressé à toute la population.
3: À l'occasion du 24e anniversaire de l'autonomie de Rodrigue, bien sûr, nous voulons célébrer. Mais aussi, c'est un moment que nous pouvons constater, que nous étions, que nous arrivons aujourd'hui, après 24 ans d'autonomie, comment Rodrigue finit d'avancer, comment la vie de Rodrigue finit d'améliorer. Certes, finit dans beaucoup de progrès et dans beaucoup de facilités qu'ils mettent à la disposition de Van Rodrigue. Mais aussi, c'est une réflexion aussi en même temps pour nous guetter qui nous en a encore pour faire et quelle direction Rodrigue Buzyn prend dans le futur pour justement assurer qu'il va une génération prévenir de vivre bien dans les îles Rodrigue. Donc, il y a un moment aussi que nous pouvons guetter qui aussi ban fléau peut nous, qui partit trop présent dans Rodrigue. 24 ans de cela, aujourd'hui, nous peut ban fléau comme on adore malheureusement, puis menace de ban génération. Donc, il y a un peu autant qui nous, comme on dit, à nous célébrer, mais en même temps aussi nous fait défaut. On fait un appel à l'unité, on fait un appel à beaucoup plus de débrouillardise et comment le thème pour cette année-ci une choisie, c'est-à-dire bien en tout pour faire un seul. Donc, Sac Rodrigue bien apporte sa contribution une façon ou une autre dans le développement de Rodrigue à tous les niveaux. Et bien sûr, chacun bien prend sa responsabilité. Moi aussi, qui, si nous continuons dans sa même élan qui, pendant sa 24 ans-là, finit non, donc, vous pensez que Rodrigue nous pour avance bien et aussi nous capables de faire face à un défi du futur. Donc, moi profite de l'occasion pour souhaiter un bon anniversaire de l'autonomie à tout le monde et une pensée spéciale aussi à nos bandits qui finissent quitte nous et aussi la diaspora qui, bien sûr, pas Rodrigue, mais me connaissent toutes les quais avec nous, en esprit avec nous pendant ces périodes de fête.
2: La fête de l'autonomie de Rodrigue mérite d'être célébrée, mais aussi comment le chef commissaire India mérite qui nous réfléchit, l'on nous passé, l'on nous présent et l'on nous l'avenir. Bonne fête de l'autonomie à vous tous.
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0: Si j'avais une tranche sur les ondes de GFM, on se réveille chez la vibe Rodriguez de Tounouman, artiste, musique traditionnelle, musique moderne, et les artistes. En ce jour du 24e anniversaire d'autonomie, à l'honneur à Sega Accordéon, les générations qui se rejoignent, nous tous, Ensel, ensuite ce sera au glorieux Patrick Momus.

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Attention les ondes de haut dégâts fermés les amis, on se réveille, une attaque à la zone est là et à tout ban étudiant primaire, secondaire qui est en congé, profite bien de ce jour pour réviser, prépare aux autres l'examen. Restez branchés, tous ceux qui paient travail, qui paient son titre de garde de nuit, ou alors qui n'a pas qu'à tout ban occupation, mettre la cour propre à l'occasion de cette fête de l'autonomie, qui paient prépare aux autres aussi pour aller assister à ban célébration au stade. Jean-Daniel André, bonne écoute, bonne journée, bonne fête de l'autonomie en ce 24e anniversaire. Nigel Edouard, Zouk, et ensemble, Philippe Toy, Mr. Jolicoeur, et Rastati Baby.

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2: C'est Jacques Andeux sur les ondes de la maison de GAFM. Nous passons aux annonces et communiquer tout de suite. La MBC PFO mante les spectateurs et auditeurs qui sont capables de suivre la cérémonie des 24e. Du 24e anniversaire de l'autonomie en raison en direct, ça, lundi 12 octobre 2026, à partir de 13h45, l'eau télévision MBC Rodrigue, MBC 2, MBC 5 et MBC Play, MBC Sat. Et à la radio, l'eau Rodrigue FM. Donc, à suivre la finale de football en direct à la télé, l'eau MBC Rodrigue, MBC 5, MBC 11 et MBC Play. La direction de la banque DBM informe tous ses clients et le public que la branche de Rodrigue sera opérationnelle le lundi 12 octobre 2026, vu que l'inauguration du technoparc de Valadiro est reportée à une date ultérieure. Communiqué du Central Electricity Board, le CEB informe ses abonnés et le public que sa caisse fermera exceptionnellement à 11h30 le lundi 12 octobre 2026. Les autres bureaux du CEB, y compris le centre d'accueil clientèle, fermeront à midi. Nous prions les personnes concernées du bien vouloir nous excuser pour les désagréments occasionnés et de prendre les dispositions nécessaires. 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

59-08-82-29 ou 59-75-72-23, 59-75-72-23. Rélco peut faire appel à candidature pour poste enseignant dans plusieurs sujets pour l'année académique 2027. Un candidat intéressé, capable d'une propre application, bureau manager.

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On nous prie d'annoncer le décès de Monsieur César Gaspard. Le décès de Monsieur César Gaspard, aussi connu sous le nom de Tompiout, était âgé de 87 ans. C'est un ex-habitant de Port-Sud-Est. Le convoi mortuaire sortira de son domicile à Port-Sud-Est. La date et l'heure des funérailles vous seront communiquées ultérieurement. À cette famille endeuillée, l'imbécile de son équipe présente ses plus vives sympathies.

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1: C'est 46 sur les ondes d'Ordega FM. Voici le bulletin de la météo mis pour Ordega 4h30 ce lundi 12 octobre 2026. Des nuages venant du sud-est influencent le temps local. Prévision pour les prochaines 24 heures. Ciel parfois nuageux ce matin avec quelques averses. Le temps s'améliorera graduellement au cours de la matinée. Il fera beau par la suite. La température maximale sera entre 25 et 28 degrés Celsius. Le temps restera plutôt beau durant la nuit. La température minimale sera entre 19 et 22 degrés Celsius. Le vent soufflera de l'est-sud-est de 25 à 35 km/h avec des rafales de l'ordre de 60 km/h. Mer forte au-delà des récifs, des houles du sud-ouest de l'ordre de 2,50 m. Les sorties en haute mer sont déconseillées. En ce qui s'agit de la pluviométrie, durant les dernières 24 heures du 11 octobre 2026 à 4 heures jusqu'au 12 octobre 2026 à 4 heures, elle s'établit comme suit. Pointe Canon, Plaine Corail et Patate Théophile, nul. Montagne du Sable, Songe et Rivière Banane non disponible. Nous passons tout de suite aux horaires des marées. Marée haute 13h19 et demain 1h38. Marée basse 7h11 et 19h35. Le soleil s'est levé aujourd'hui à 5h19 et ira se coucher cet après-midi à 17h47. Et c'est le bulletin de la météo mis pour Audric à 4h30 ce lundi 12 octobre 2026. Et me donne saute maintenant lecture bulletin précis qui est tiré pour Audric à aujourd'hui lundi 12 octobre 2026, 4h15. L'étang, l'eau, la mer, pendant la prochaine 24 heures, Pouenaine, des lapis, Gramatabonné, l'étang, Poubon, la zone, Cassor, qui vont poussouffler depuis l'est, 25 à 35 km, avec Balrafal, 60 km. Dans l'Agon, la mer praticable, des hauts brisants, la mer pas praticable, et la Manaoul, depuis sud-ouest, 2,50 m, et des hauts brisants, Mansotier, des hauts brisants, déconseillé. La marée haute est 13h19 avec des mains 1h38. La marée basse, 7h11 et 19h35. Et c'était Bill Tapesek, tiré pour Rodrigue Azourdi, lundi 12 octobre 2026, 4h15.
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1: Et oui, déjà, 6h49, c'est les ondes de GFM. Les amis, on se réveille avec le sourire à ceux qui... et là, la chance est à la maison aujourd'hui, qui fait préparer aux autres pour aller aux célébrations de ce 24e anniversaire de l'autonomie de Rodrigue au stade Jean-Daniel André à Candura. Eh bien, très bonne journée à tous, pour ceux qui font travail. Et une journée particulière, début de semaine, avec le sourire. Et aussi, encore une fois...

L'occasion de fêter notre belle île Rodrigue. Et ce sera toute une ambiance festive aujourd'hui sur la MBC Rodrigue FM. D'ailleurs, nous allons découvrir avec Rosie Meunier le programme que vous a concocté votre radio en ce lundi 12 octobre 2026. Bonne écoute.

La MBC Radio souhaite à toute la population une très bonne fête de l'autonomie. Et en cette journée que nous pouvons célébrer la fête de l'autonomie de Rodrigue, le Rodrigue's Day, nous ban l'émission pour tourner autour de la célébration avec de la musique, avec ban partage, avec ban message et ban la paix.

oublier la cérémonie des 24e anniversaire de l'autonomie qui vaut en direct aujourd'hui à partir de 13h45 lors télévision MBC Rodrigue, MBC 2, MBC 5, MBC Play et à la radio Lor Rodrigue FM. Et à partir de 17h, le grand format. Le thème de ce lundi, le patriotisme. Et on vous retrouve Brune Daniel pour les émissions à partir de 18h sur les ondes de la radio. On vous souhaite de passer une belle journée. Bonne célébration à vous tous.

Bonne fête de l'autonomie à tous. C'est l'ambiance, le pep ce matin particulier. Nous en fait, alors, ce sera dans Coco avec Joseph Jean-Christophe Métisman et Anjoli Polka Bébé juste après, qui sera suivi de Ophan Rodriguez, Rosine Faron. À 7h, nous allons rejoindre Cool FM pour le Journal National. Bonne écoute, je vous retrouve tout à l'heure.

0: Terence Trent D'Arby et Dance Little Sister. On prendra notre gagnant pour le quiz dans la deuxième heure, chers amis, à venir le journal.
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2: Belle matinée, il est 7h.

0: Le journal avec Jean-François Letnin. Bonjour Jean-François.
1: Bonjour Sophie, bonjour à tous.
0: Et les titres ?
1: Affaire Elodie Thomas, 13 spécialistes indiens arrivent ce matin pour une opération critique à l'hôpital Victoria. Le docteur Shailesh Tinia, surintendant médical à l'hôpital Victoria, sera en direct dans ce journal. Toujours concernant ce drame de Caen-le-Vieux, 4 policiers suspendus, dont le tireur, le sergent Gautam Singh Thokur. Hier soir, le Premier ministre, le docteur Navin Ramgoolam, a lancé un appel au calme à la population. 24 ans d'autonomie pour Rodrigue. Lille célèbre l'anniversaire de son assemblée régionale ce 12 octobre. La société civile rodriguaise dresse un bilan d'un quart de siècle de gestion. Tech mondial, Maurice sélectionné parmi les 15 champions du Global Digital Collaboration Council. Renfort médical d'envergure pour tenter de sauver Elodie Thomas. Ce matin, un contingent de 13 spécialistes indiens arrivera à Maurice parmi 7 médecins et 5 agents techniques placés sous la houlette du docteur Rakesh Jalla des hôpitaux KIMS, l'un des plus grands réseaux hospitaliers privés de la Grande Péninsule. L'équipe a proposé d'intervenir bénévolement. En amont de leur arrivée, le ministre de la Santé, Anil Bechou, a eu une réunion de concertation hier matin à l'hôpital Victoria avec le personnel soignant mauricien. Ceci afin d'évaluer la situation clinique d'Elodie Thomas et de planifier cette intervention chirurgicale de haute technicité. Dans un message partagé hier soir, le ministre de la Santé a affirmé superviser personnellement la coopération entre les deux équipes médicales. Et justement, nous avons en ligne avec nous ce matin le docteur Shailesh Tinia, surintendant médical à l'hôpital Victoria. Docteur Tinia, bonjour.
2: Bonjour.
1: D'abord, est-ce qu'il est capable de donner des nouvelles d'Elodie Thomas ce matin? Est-ce qu'il est sur l'état stable?
2: Deux qui nous admettent à l'hôpital Victoria dans l'intensive care unit. Pour rapport sur mon constant vital avec M. Siniteux, mon cardio qui est stable. Je veux dire, il y a une tension intérieure qui se tape dans la norme. Et même si ça fluctue dans la norme, il y a une bonne saturation tout le moment.
1: Sur l'état stable, mais il y reste quand même très critique.
2: Oui, parce qu'il y a une intensive care unit, il ne faut pas nous oublier ça.
1: Zodien, l'équipe 13 spécialistes indiens et Pédébok Maurice, quand est-ce qu'ils procèdent à l'intervention chirurgicale d'Elodie Thomas?
2: En effet, l'équipe indienne, il y a une dizaine de personnes, 13 personnes, dont là-dedans, on a 7 spécialistes. Et ils opèrent très dans la journée. Et aussitôt arrivé, je passe Mme Elodie. Et elle est là pour la suite, c'est une décision. Si je peux opérer aujourd'hui.
1: Donc, l'opération-là, moi, je suis posé l'ICAPAV tard le soir ou éventuellement demain matin.

0: c'est évidemment une intervention très délicate, très risquée.
1: Bien sûr, parce qu'il ne fallait pas oublier que la balle, là, je perds le coup. Alors hier.
0: Alors hier, le ministre de la Santé, Anil Bechouf, fin joigne le personnel de l'hôpital Victoria qui est au chevet d'Elodie Thomas. Qui fin découle de cette réunion?
1: C'est ça, nous avons une discussion avec le médecin spécialiste de l'aile. Et voilà, je suis arrivé aujourd'hui, il y a une séparation derrière. Et je peux décider comment tout procède avec l'opération.
0: Docteur Chinya, merci au fin de répondre, nous l'appel.
1: Merci beaucoup.
0: L'actualité de ce lundi, vous l'aurez donc compris, est largement dominée par les développements dans l'affaire Elodie Thomas, grièvement blessée par balle vendredi soir lors d'une intervention policière qui a mal tourné à Caen-le-Vieux. La jeune femme est ce matin dans un état stable, mais critique, comme vient d'ailleurs de le confirmer le docteur Chinya. Entre-temps, des sanctions sont tombées. Le sergent Gautam Singh Thokur ainsi que 3 autres policiers dont l'identité n'a pas été révélée ont été suspendus de leurs fonctions. Une nouvelle confirmée tard hier soir par un communiqué du Police Press Office. Face à la vive émotion et à la tension suscitée par l'affaire Elodie Thomas, le Premier ministre, le docteur Navin Ramgoolam, s'est adressé à la population hier soir sur sa page Facebook, lançant un appel au calme et à la retenue. La stabilité de notre pays est un bien précieux et je compte sur chacun d'entre vous pour éviter tout dérapage, a écrit le chef du gouvernement, qui a par ailleurs affirmé que ce qui s'est passé vendredi à Caen-le-Vieux est inacceptable. Le docteur Navin Ramgoolam dit par ailleurs qu'il attend de la police qu'elle fasse preuve de maîtrise et de discernement tout en veillant au maintien de l'ordre public. Il ajoute que la vérité doit être établie et que la justice doit suivre son cours. En attendant l'intervention chirurgicale que devra subir Elodie Thomas, son époux Jonathan affirme rester fort malgré cette terrible épreuve. Je vous propose de l'écouter. Il est au micro de Lovina Sophie. La famille Thomas est représentée par Maître Rama Valaïden et Assad Pirou. Pour l'heure, les hommes de loi indiquent que la priorité reste l'état de santé de la victime, mais ils réclament toutefois une modification de la charge provisoire retenue contre le policier qui a comparu samedi devant la Weekend Court pour possession d'une arme à feu avec intention de mettre la vie d'autrui en danger. Ils souhaitent que cette charge soit remplacée au minimum par celle de tentative de meurtre. Écoutez Maître Assad Pirou, il est au micro de Lovina Sophie.
2: Là, pour l'instant, la priorité des priorités, c'est la santé de ma cliente. Nous attendons avec beaucoup de prières dans nous écrire que madame l'a bien. Mais légalement, ce qu'il nous peut penser pour faire, ce qu'il nous peut dire, ce policier, bien revoir provisionnel, nous besoin aussi faire un test qui besoin, comme vraiment il dit, test de drogue, CCTV caméra besoin guetté, il y a 3 CCTV caméra, comme on vous dit dans une interview previously, dans le salon droit, pour ça il est arrivé là, besoin check tous les 3, besoin check caméra de station, faut pas une cover-up, faut que les autorités donnent ça l'enquête là, une autre branche de police qui la police quand le vieux, donc ça c'est même quelque chose primaire en premier lieu qui nous peut demander.
0: Maître Assad Pirou qui répondait à Lovina Sophie. Depuis que les manifestations nocturnes ont commencé dans les localités sans eau la semaine dernière, il y a eu des moments de grande tension. Mais l'épisode le plus douloureux, c'est très certainement ce qui est arrivé vendredi soir à Caen-le-Vieux. Elodie Thomas, vous le savez, victime malgré elle d'une balle tirée par un policier. Ce policier, le sergent Gautam Singh Thokur, est en détention depuis cet incident. Il est attendu devant le tribunal de Rosy aujourd'hui. Cette affaire soulève un certain nombre de questions. Quel est le protocole concernant le port d'une arme à feu par un policier et surtout, quand est-ce qu'il a le droit de l'utiliser? Pranav Bihari, c'est ce que vous avez demandé à un ancien haut gradé de la police.
3: Dave Joku s'interroge sur la capacité du

0: Polizia manie une arme.
1: When did he last receive training in handling firearms, aircon in fair and firing practice? Est-ce qu'il manque la ouli pas à blâmer parce qu'il did not make sure qu'il y ait proficiency?
0: Car selon l'ancien patron du National Security Service, tous les policiers suivent une formation et des règlements régis par les Standing Orders des forces de l'ordre.
1: Training les inclure use of arms, so procedure quand il vous a servi ça, et également so aptitude pour les capables manier ça. Les faire également live firing practice, et dans ce dossier mettre ce competency. 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
0: Dans tous les postes de police, les armes à feu sont rangées dans un coffre-fort. Chaque retrait doit être consigné par une signature et sur le terrain, l'arme doit être toujours attachée à une lanière et rangée dans son étui. L'utiliser exige une raison valable.
1: Pour tirer au kicken, les besoins soient under orders or instructions of a senior police officer, ou bien s'il est servi à his own use, les besoins en sommation minimum 3 fois. 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Et quand les tirer aussi, ben, l'instruction qui coûte les besoins aim, les pas capable aim dans la tête, les pas capable aim coûte sur l'équerre.
0: Il est tout simplement interdit de tirer dans le dos d'un suspect. Dave Joku insiste, un policier n'est pas au-dessus des lois.
2: Un sujet signé Praneuf Bihari. Le 12 octobre 2002, il y a tout juste 24 ans, Rodrigue devenait autonome. L'île se dotait ainsi de sa propre assemblée régionale. Elle pouvait désormais élire ses décideurs et mener ses politiques sur son territoire. Le vice-président de la République, Robert Anglet, a fait le déplacement dans le 10e district pour marquer cet anniversaire. Il y est depuis hier. Pour Rogina Jean-Louis Rodriguez et membre du Centre Carrefour, mouvement catholique très engagé dans le social sur l'île. Cette autonomie prouve une chose, les Rodriguez sont capables de décider pour eux-mêmes. Mais, dit-elle, il revient à chacun de veiller à ce qu'elle continue de porter ses fruits. Rogina Jean-Louis est au micro de Praneuf Bihari.
3: Ça représente une grande affaire, un grand pas. Pour nous, l'autonomie, c'est une reconnaissance de la capacité de Rodriguez. Comment les Rodriguez capables d'y en charge, lui-même, depuis avant, comme si c'était toute la lutte qu'il menait pour Ban Rodriguez. À différents niveaux et nous trouver qui, comment dire, de plus en plus, Rodriguez est capable de prendre des décisions concernant lui-même, concernant ce peuple, concernant aussi tout ce qui fait la réalité, tout ce qui fait la vie à Rodriguez. Nous profiter pour rendre un grand hommage à tout ban bâtisseur de ta l'autonomie-là, hein, qui travaille au niveau social, au niveau économique, au niveau de la culture, à tous les niveaux. Hein. Aujourd'hui encore, il a la responsabilité de tous pour continuer à faire ça l'autonomie-là, fructifier.
2: À l'étranger, en France, pour la première fois de son histoire, le Parti socialiste n'alignera pas de candidat aux prochaines élections législatives. Hier, au premier tour de la primaire de la gauche social-démocrate, ces candidats ont tous été battus par le leader de Place publique, Raphaël Glucksmann. L'eurodéputé a survolé les suffrages avec plus de 66% des votes, laissant loin derrière le premier secrétaire du Parti socialiste, Olivier Faure, crédité de moins de 15% des votes. Les trois autres candidats, Ségolène Royal, Jérôme Gouedj et Emmanuel Morel, obtiennent tous moins de 10% des voix. Voilà qui nous amène à la fin de ce journal. Il est 7h passées de 13 minutes. Tout de suite, le journal des sports.
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0: Il y avait du sport, beaucoup de sport hier soir. Place à votre journal, Rajiv Ganapat.
1: Merci Jean-François, bonjour. Bonjour à toutes et à tous. On va débuter avec les Jeux des îles de 2027. Mission du Conseil international des Jeux à partir de ce lundi aux Comores. Plusieurs membres de la délégation sont dans l'île depuis samedi. Les travaux qui commencent aujourd'hui au menu, entre autres, la visite des infrastructures et du village des Jeux. Les discussions qui porteront aussi sur les 18 disciplines retenues pour cette édition. Pour rappel, les membres de l'Artois étaient en réunion la semaine dernière

0: couverture médiatique des Jeux des Îles a été largement abordée. Quelques mots de triathlon à présent. Maurice a décroché la médaille de bronze pendant le week-end dans le relais mixte au championnat d'Afrique, compétition tenue en Égypte. Football avec la Gaëtan Duval Cup hier au stade Georges V. Malherbe A s'est imposé au tir au but contre l'Entente Loiseau de Mangalcan. Le score final était de 0 partout. Un match malheureusement marqué par un incident dans les gradins. Un supporter a fait une chute et a été blessé à la tête. Il a été transporté à l'hôpital par le SAMU. Football avec la Première Ligue en Angleterre, pris dans une tourmente judiciaire. Manchester City a répondu sur la pelouse contre Liverpool. En déplacement à Anfield, les Citizens se sont imposés par 3 buts à 0. Le match a définitivement basculé après le rouge de Gravenberch à la 62e minute. Haaland a ouvert le score dans la foulée à la 65e. Doku a doublé la mise 3 minutes plus tard. Cherki a aggravé le score à la 78e. Manchester City qui signe une 6e victoire en autant de sorties en championnat. Une victoire sous les sifflets des supporters de Liverpool en colère à cause des accusations d'infractions financières visant Manchester City. Des banderoles hostiles ont même été déployées. Les autres résultats, Crystal Palace a battu Nottingham Forest par 3 buts à 1. 2 buts partout entre Hull City et Everton. Ces deux équipes qui restent dans le top 10 et les Toffees sont encore invaincus. Ce soir, Coventry reçoit Newcastle à 23h. La Ligue 1 en France avec Marseille qui sort de la zone rouge. Cette équipe est allée gagner 2 buts à 0 chez 3, 2 buts en deuxième période pour une deuxième victoire. Rennes, troisième, s'est baladé 4 buts à 1 contre Auxerre. Nice a battu Strasbourg 2-0. Monaco, 2 buts à 1 pardon, pour Nice contre Strasbourg. Monaco reste leader alors que le PSG, sixième, se rapproche avec maintenant 3 points de retard. Deux résultats en Bundesliga hier. Le FC Cologne a battu le Borussia Mönchengladbach 2 buts à 1. Fribourg a dominé Schalke 04 sur le même score et prend la tête du championnat avec le même nombre de points que Dortmund, alors que le Bayern Munich est troisième avec 2 points de retard. Plusieurs matchs à l'affiche en Italie pour la Serie A. Un partout entre Cagliari et la Juventus. Cagliari qui menait à la pause. Un but partout également entre Sassuolo et l'AC Milan. Rabiot avait donné l'avantage aux Milanais à la 63e et égalisation de l'équipe hôte à la 68e. 0 partout entre Com et l'AS Rome. La Lazio a battu Monza par 3 buts à 1. Victoire de Bologne en déplacement 2-1 contre Lecce. L'Inter Milan est en tête avec 16 points devant la Lazio grâce à une meilleure différence de but. Deux matchs à l'affiche ce soir. Atalanta-Venezia à 20h30 et Torino-Udinese à 22h45. La Liga en Espagne avec ce carton du Real Betis 5-2 contre Osasuna. La Real Sociedad a battu le Deportivo La Corogne 3 buts à 2 après avoir mené 3-0. 0 partout entre Elche et Celta Vigo. 2 buts partout entre le Racing Santander et Valence. Ce soir à 23h, Levante reçoit le FC Séville. Un classement dominé bien sûr par le FC Barcelone avec 24 points. 5 points de retard pour l'Atlético Madrid et le Betis et 6 points à combler pour le Real Madrid. En Formule 1, Max Verstappen s'est imposé pour la première fois de sa carrière au Grand Prix de Singapour hier. Le pilote Red Bull qui devance Charles Leclerc et Kimi Antonelli qui creuse encore l'écart au championnat. Le jeune pilote italien de Mercedes qui compte désormais 102 points d'avance et il aura une première occasion d'être sacré champion du monde dès le Grand Prix des États-Unis le 25 octobre. En judo, médaillé de bronze en 2025, le Japon a repris son bien hier en remportant l'épreuve par équipe mixte après une victoire face à la Russie 4-1. Autant pour cette page, merci d'avoir été avec nous. Excellent lundi matin à toutes et à tous.
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0: Shabuzi, Miles Smith et Blink Twice. À venir, les nouvelles du temps.
1: Et on doit voir le prévisionniste ce matin, monsieur Yasgir Hamlocken, bonjour.
2: Oui, bonjour à tout le monde.
1: Oui, alors est-ce que vous pouvez nous dire s'il va alors pleuvoir aujourd'hui, comment va se passer ce lundi?
2: Bien sûr, et comme situation, vous mourrez sur une assez fou anticyclone qui rapproche nous graduellement pour le sud-ouest. Et comme prévision, on est bien atteint pour ce matin, même dans l'après-midi, c'est plutôt du beau temps. Sauf un petit appli en hauteur. Et concernant la nuit, vous avez les autres nuages qui peuvent venir depuis le sud-est, et ça pour quand je donne de la pluie à l'est, au sud et l'ouest central durant la nuit. Et concernant la température, la maximale pour voyer entre 23 et 30 degrés Celsius, et la minimale pour ce soir, les points 16 et 22 degrés Celsius. Et dimanche, vous souffrez depuis est sud-est, environ 20 km par heure, vous atteignez une pointe de 50 km par heure. Et la mer est praticable de l'Agon et même en dérocif, tout en avant la roue du sud-ouest de haut de 2 mètres. Du côté de Rodrigue, le matin, il tient la main de nuage qui traverse l'île par le sud-est et ça tient de nier un petit peu la pli. Mais par contre, au cours de la matinée, il peut attendre que l'état commence à améliorer, il peut attendre plutôt du beau temps au cours de la journée, même la nuit. Et là-bas, la température maximale pour entre 25 et 28 degrés Celsius et la minimale pour entre 19 et 22 degrés Celsius. Et d'hiver, Rodrigue peut souffler depuis est-sud-est de 25 à 35 km par heure, il peut attendre un rafale de 60 km par heure. Et la mer à Rodrigue est mauvaise. Il n'a pas de la roue du sud-ouest de l'eau de 2,50 m. À l'aubaine sortie en 2,000 m, il est déconseillé. Par contre, la gonde est praticable. Et avant de terminer un petit peu pour Agaliga. Du côté Agaliga, un nuage peut venir depuis le sud-est et ça peut influencer les temps par moment. Et pour les prochaines 24 heures, il m'attend le ciel qui

0: couvert avec un délai. Et là-bas, température maximale paraît jusqu'à 32 degrés Celsius. Et la minimale pour ce soir pour environ 25 degrés Celsius. Et divers à Galiga pour souffler depuis sud-est de 20 à 30 km par heure. Et la mer est mauvaise à Galiga. De la bas une vague de l'eau de 2,50 m. Ben, sortir en mer est déconseillé à Galiga. Et c'est tout comme prévu du temps. Je vous souhaite très bonne journée à vous, Arthur.
1: Merci beaucoup. Très bonne journée à vous également.
2: Oui, à venir, la rubrique économique signée Kamlesh Bakori aujourd'hui. Il titre dans la cour des grands.
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4: Bonjour. La 18e édition du US Africa Business Summit se tiendra du 6 au 9 décembre prochain au Centre international de conférences à Paille. À deux mois de cet événement, les rencontres de haut niveau se succèdent au bureau du Premier ministre et au ministère des Affaires étrangères, de l'intégration régionale et du commerce international. Certes, Maurice accueille ce sommet dans un environnement international incertain, avec en toile de fond le conflit au Moyen-Orient, l'escalade de la guerre opposant la Russie à l'Ukraine, les tensions en Europe et une flambée continue des prix. Cela dit, Maurice dispose de bons arguments pour expliquer ce choix. Selon le Corporate Council on Africa, le pays est une des économies les plus stables du continent. Le secteur des services financiers, opérant dans un solide cadre réglementaire, est reconnu à travers le monde. En attendant la liste officielle des invités de marque, revenons sur les chiffres du précédent sommet qui s'est déroulé en Angola. Présence de 12 chefs d'État, 41 ministres, plus de 400 officiels américains et africains et quelques 2800 participants. La valeur des transactions et deals annoncés a dépassé les 4 milliards de dollars. Donc, en accueillant un tel événement, Maurice joue de la cour des grands et se donne les moyens de réussir.
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0: Christophe Maé qui sera des nôtres l'année prochaine.
1: Oui.
0: Hein, ça se rapproche. Christophe Maé, La Lune, à venir, La Tribune, signé Jacques Catherine aujourd'hui. Le titre, La leçon canadienne.
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11: Bonjour à toutes et à tous. Vous vous rappelez la douche froide que Donald Trump nous a infligée récemment? Mais si, il s'est opposé clairement au traité de la souveraineté de Maurice sur les Chagos, qui est plus que jamais remise en question. En attendant, ici, c'est un remake du célèbre « Adieu vos vaches cochons de Perrette » et de son pot au lait. Trump a rappelé au reste du monde que la loi du plus fort n'est plus une menace lointaine, mais c'est une réalité. On ne se prépare plus à un monde où la puissance passe avant les règles, on y est. Et c'est le Canada qui nous a montré comment y résister. Le premier ministre canadien, Mark Carney, a dévoilé en effet des exigences américaines très préoccupantes. Elles ne portent plus seulement sur le commerce, elles touchent aux accords que le Canada peut conclure avec des pays tiers, l'Europe comprise, mais aussi à son agriculture, à ses marchés publics, à sa politique tarifaire, à sa réglementation linguistique et ses ressources minières, et même à ses choix de défense. C'est la liberté de décision d'un État souverain et de son peuple qui est remise en cause. Bref, une tentative de mise sous tutelle par les États-Unis de Donald Trump. Et c'est justement là que la réponse de Mark Carney est remarquable. Pas de provocation, pas de surenchère, pas de désinformation. Il s'en tient au fait. Il expose les demandes américaines, explique pourquoi elles sont inacceptables et défend les intérêts de son pays, de ses citoyens, dont plusieurs milliers de Mauriciens, de ses entreprises et de ses provinces. Ce faisant, il nous défend aussi. Le Canada nous rappelle qu'il faut toujours rester attaché aux droits, aux règles et au multilatéralisme. Sa position se résume fort bien. Défendre sa souveraineté, ce n'est pas provoquer. Défendre son indépendance, ce n'est pas déclarer la guerre. Et chercher un accord n'oblige jamais à accepter l'inacceptable. C'est sans doute cette attitude que notre Premier ministre a appelée la « quiet diplomatie ». Disons-le clairement, la conception des relations internationales

national de Donald Trump est aujourd'hui un danger pour la stabilité du monde. Quand le président de la première puissance mondiale estime que sa force économique lui donne le droit de dicter ses choix souverains à un allié, c'est tout l'ordre international fondé sur le droit qui vacille, et à terme, la paix avec lui. Alors l'heure n'est plus aux hésitations. Nous devons soutenir publiquement le Canada. Parce que le Canada ne défend pas que ses propres intérêts. Il défend la liberté de tout État souverain, dont Maurice, de décider de son avenir sans subir la tutelle d'une puissance étrangère. À travers Marc Carney, c'est une certaine idée du monde qui s'exprime. Celle d'États libres qui coopèrent parce qu'ils le choisissent. D'alliés qui se respectent d'un ordre fondé sur le droit plutôt que sur la loi du plus fort. Son combat est aussi le nôtre. Nous ne devons jamais oublier que face à la loi du plus fort, nous devons choisir le droit et que face à la domination, il faut choisir le partenariat. Je vous souhaite le bonjour. Vous pouvez maintenant reprendre une activité normale.

0: week-end aux côtés d'Antonio Perin, oui. Lesquels Dimoun Cabos Ferraille. Vas-y, c'est Cabos, c'est.
1: Folle.
0: Cabos Ferraille, là, déjà. Prends compte, t'as venu à le te de change avec vous, Sophie.
2: Le taux indicatif de vente pour l'euro à 54 roupies 9 sous, la livre sterling à 63 roupies et 79 sous, le dollar américain à 48 roupies et 16 sous, le rand sud-africain à 3 roupies et 10 sous et le dollar canadien à 35 roupies et 91 sous.
0: Oui, tonton

David aurait fêté ses 59 ans aujourd'hui, chers amis. Malheureusement, il nous a quittés et c'était en 2021, 16 février. Tonton David, sûr et certain.

0: sûr qu'on a sûr et certain qu'il y en a certains qui nous, vraiment nous prennent pour les cons. Ça, c'est sûr.
1: C'est vrai.
0: Et bon. Allez, mailing balu dans Tech Talk, Sophie.
1: Pourquoi la génération Z, se méfie de l'intelligence artificielle,
0: ben
1: selon
0: ouais.
1: vous?
0: Bah, ben, je sais pas. La réponse avec mailing balu dans Tech Talk.
2: Bonjour et bienvenue dans Tech Talk. On attendait des plus jeunes qu'ils adoptent l'intelligence artificielle les premiers. Les enquêtes indiquent l'inverse. Une enquête Gallup révèle que la génération Z n'est pas convaincue que l'intelligence artificielle renforce la créativité ou l'esprit critique. Une majorité estime au contraire qu'elle comporte un coût, en particulier pour l'apprentissage. À l'inverse, ce sont les générations les plus âgées qui se montrent les plus enthousiastes à l'égard de ces outils sur le lieu de travail. Ce retournement des attentes s'est manifesté de façon spectaculaire lors de cérémonies de remise de diplômes aux États-Unis. Plusieurs dirigeants du secteur technologique, venus vanter l'intelligence artificielle comme la prochaine révolution industrielle, ont été accueillis par des huées, devant des diplômés en sciences humaines, endettés et confrontés à un marché du travail incertain. Une chercheuse australienne en études culturelles propose une explication. Les générations plus âgées ont vécu les technologies comme des choix. Le courrier électronique

électronique, le téléphone mobile, on pouvait décider de les adopter ou non. Les jeunes générations, elles, perçoivent l'intelligence artificielle comme inévitable parce qu'elle est déjà intégrée aux infrastructures de la vie quotidienne. À cela s'ajoute un sentiment d'injustice. L'injonction à s'adapter sous peine d'être dépassée sonne faux auprès d'une génération promise à des reconversions continues dans un marché du travail où le travail humain a perdu une partie de sa valeur économique. Nuance importante toutefois, ces mêmes jeunes figurent

0: ce n'est pas la technologie elle-même, c'est le fait qu'on ne lui ait pas demandé son avis. C'était TechTalk sur RM1.
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1: Oui, notre quiz qu'on n'a pas pu faire dans la première heure, chers amis. On a une question et on a quelqu'un en ligne, c'est Yann.
2: Oui, de Fleurial. Alors, Yann, c'est bonjour. Je vais partir. Oui, bonjour.
3: Bonjour, Patrice et Sophie, bonjour.
2: Ça va ?
1: Yann, on s'excuse, on n'a pas pu vous prendre à l'antenne tout à l'heure. Mais vous êtes toujours là. Vous faites quoi dans la vie, Yann ?
3: Ah, très jolie question.
1: Oui, oui.
3: Comment ça s'appelle? Pour le jeu concours.
2: Oui.
3: Comment c'est facilement pour moi d'avoir la réponse?
1: Dites-moi.
3: Mais parce que Yann est un artiste. Il est dans ce domaine même.
1: Ah.
3: Et Alain Bessé est très connu aussi. Yann Menbert, ouais.
1: Ah, d'accord, c'est vous. Comment allez-vous?

0: Ça va, ça va.
1: Ça va, tranquille. Oh. Mais vous faites beaucoup de musique, n'est-ce pas, Yann?
0: Oui, et Alain Bessin, plusieurs musiques, tout. Et oui. Dernièrement avec Jerry Naina et les
1: exactement,
0: émissions à la radio, tout ça, ouais.
1: Exactement. Okay. Vous habitez...
2: Floréal.
1: Floréal.
0: Floréal, c'est ça.
1: Et vous vous occupez comment de vos journées, Yann?
0: Ben, plutôt, ça passe très bien. Et parfois, la journée, j'ai un petit boulot à part.
1: Oui.
0: Et puis, quelquefois dans la soirée, des animations entertainment. Et
1: des animations où ça? Dans les soirées, dans les hôtels aussi, non?
0: Et là, pour l'instant, pas trop les hôtels, mais mm-hmm. plutôt à la demande des anniversaires,
1: des
0: balles et okay. La scène de concert, ouais.
1: Ben super, ça, donc si ça se passe bien, ça se passe bien. Très bien pour vous. Alors, on a la question pour vous, Sophie.
2: Oui, alors, qui était la voix féminine principale du groupe Cassambo?
0: Malheureusement, cette dame n'est plus là maintenant.
1: Oui.
0: C'est Madame Zeziang Kassambou.
1: Bravo, c'est la bonne réponse.
2: D'ailleurs,
0: Merci.
2: Bah c'est elle qui a écrit le Sega Tangale.
1: Elle
2: a chanté dans les années 70. Ouais. Grande dame du Sega typique qui nous a quittés, vous avez raison, mm-hmm. en juin dernier. Alors Josiane Kassambou qui, aux côtés de son oncle le Loïs, a fait voyager notre Sega jusqu'en Europe.
1: Et puis on a les reprises aussi de Lindsay Backbone des chansons de Josiane Kassambou. En tout cas, vous repartez
2: avec deux billets pour la soirée hommage à Josiane et Loïs Kassambou le samedi 24 octobre à partir de 19h à l'IFM.
1: Ben voilà, Yann.
0: Ah, c'est très bien.
1: Gagne bon petit programme, moi le fan et tout.
0: Ah, mais bien sûr,
1: hein.
0: Ceux qui gagnent déjà dans le domaine artistique et surtout le Sega traditionnel.
1: Oui, bien, ouais. Exactement, ça vous fait plaisir. En tout cas, Yann, merci beaucoup. Merci d'avoir participé. Demain aussi, on aura d'autres billets d'entrée pour ce concert hommage à Josiane Kassambou. La musique.
0: Merci,
1: bye bye. Plaisir. Bonne journée à vous. La musique revient avec le duo Elton John et Dua Lipa. Et Cold Heart, mais la version acoustique. Écoutez.

À venir, chers amis, le journal, et puis juste après, ce sera l'interview de la matinale. Rajmila Sitamouni qui reçoit Krishna Pentaya. Chers amis, on se retrouve après. Ça, c'est Bruce Springsteen.

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1: Belle matinée, il est 8h.

0: Grand Journal avec Jean-François Lecnic. Bonjour Jean-François.
1: Bonjour Sophie, bonjour à tous.
0: Et les titres ?
1: Affaire Elodie Thomas, 13 spécialistes indiens arrivent ce matin pour une intervention chirurgicale considérée critique. Dans ce journal, vous pourrez entendre le docteur Sailesh Chinia. Toujours concernant ce drame de Caen-le-Vieux, 4 policiers ont été suspendus, dont le tireur, le sergent Gautam Singh Thokur. Hier soir, le Premier ministre, le docteur Navid Ramgoolam, a lancé un appel au calme à la population. 24 ans d'autonomie pour Rodrigue Lille célèbre l'anniversaire de son assemblée régionale ce 12 octobre. La société civile rodriguaise dresse le bilan d'un quart de siècle de gestion. À l'étranger, raz-de-marée Glucksmann en France, l'eurodéputé écrase la primaire de gauche avec plus de 66% des voix, éliminant le Parti socialiste de la course à la présidentielle. Renfort médical d'envergure pour tenter de sauver Elodie Thomas. Ce matin, un contingent de 13 spécialistes indiens arrivera à Maurice, parmi 7 médecins et 5 agents techniques. Placés sous la houlette du docteur Rakesh Jalla des hôpitaux KIMS, l'un des plus grands réseaux hospitaliers privés de la Grande Péninsule, l'équipe interviendra bénévolement. En amont de leur arrivée, le ministre de la Santé, Anil Bechtou, a eu une réunion de concertation hier matin à l'hôpital Victoria avec le personnel soignant mauricien. Ceci afin d'évaluer la situation clinique d'Elodie Thomas et de planifier cette intervention chirurgicale de haute technicité. Dans un message partagé hier soir, le ministre de la Santé a affirmé superviser personnellement la coopération entre les deux équipes médicales. Et justement, nous avons eu en ligne dans notre journal de 7 heures le docteur Sailesh Chinia, surintendant médical à l'hôpital Victoria. Voici ce qu'il nous a déclaré.
2: Ceux qui m'admettent à l'hôpital Victoria dans le 15e unit, pour rapport seulement constant vital avec une seule cité, nos cardiaux qui stable, qui tire, il y a une tension intérieure qui stable dans la norme, et même si ça est dans la norme, il y a une bonne saturation pour le moment.
1: Seul état stable, mais il y reste quand même très critique.
2: Oui, parce qu'il y a une intensive care unit, il ne fallait pas nous bénir ça. En effet, l'équipe indienne, il y a une dizaine de personnes, 13 personnes, dont là, on en a 7 spécialistes. Et j'opérons très dans la journée. Et aussitôt arrivé, je passe à Mme Mélodie et elle est là pour la suite. C'est une décision si je peux opérer.
1: L'opération là, moi aussi posé l'ICAPAV tard le soir ou éventuellement demain matin. C'est évidemment une intervention très délicate, très risquée.
2: Bien sûr, parce qu'il ne fallait pas oublier qu'il la balle loge dans le cou. Alors, hier.
1: Le ministre de la Santé, Anil Bechtou, fin joigne le personnel de l'hôpital Victoria qui, au chevet d'Elodie Thomas, qui fin découle de cette réunion.
2: C'est ça, nous avons une discussion avec le médecin spécialiste de l'aide. Et voilà, je peux arriver aujourd'hui, il y a une séparation derrière. Je peux décider comment on procède avec l'opération.
1: Vous nous excusez pour la qualité du son. L'actualité de ce lundi, vous l'aurez compris, est largement dominée par les développements dans l'affaire Elodie Thomas. Grièvement blessée par balle vendredi soir lors d'une intervention policière qui a mal tourné à Caen-le-Vieux, la jeune femme est ce matin dans un état stable mais critique, comme vient de le confirmer le docteur Sailesh Chinia. Entre-temps, des sanctions sont tombées. Le sergent Gautam Singh Thokur ainsi que 3 autres policiers dont l'identité n'a pas été révélée ont été suspendus de leur fonction. Une nouvelle confirmée tard hier soir par un communiqué du Police Press Office. Face à la vive émotion et à la tension suscitée par l'affaire Elodie Thomas, le Premier ministre, le docteur Navin Ramgoolam, s'est adressé à la population hier soir sur sa page Facebook, lançant un appel au calme et à la retenue. La stabilité de notre pays est

0: un bien précieux et je compte sur chacun d'entre vous pour éviter tout dérapage, a écrit le chef du gouvernement, qui a par ailleurs affirmé que ce qui s'est passé vendredi à Caen-le-Vieux relevait de l'inacceptable. Le docteur Navin Ramgoolam dit par ailleurs qu'il attend de la police qu'elle fasse preuve de maîtrise et de discernement tout en veillant au maintien de l'ordre public. Il ajoute que la vérité doit être établie et que la justice doit suivre son cours. En attendant l'intervention chirurgicale que devra subir Elodie Thomas, son époux Jonathan affirme rester fort malgré cette terrible épreuve. Je vous propose de l'écouter. Il est au micro de Lovina Sophie.
1: Pour bien fort, ça se mélange à fort. Pour bien fort pour les réussir, mais on est bien fort pour ma famille. Et on est bien fort pour moi-même. Pour bien fort pour ma madame. Tant que possible, on fait tout de mon côté, mais aussi, possible. Pour bien fort, il n'est pas facile. Obligé. Maintenant, je crois que c'est banal. Banal, c'est faire le mieux possible. Et, ban docteur qui est venu là ici, banal, c'est spécialisé. Pour sa bande d'affaires. Parce que le ministre, il dit moi, le ministre, il dit moi, il est spécialisé pour sa bande d'affaires, dans l'intervention comme ça, et mot positif.
0: Les avocats de la famille Thomas, maître Rama Valaïden et Assad Pirou, ont officiellement saisi l'IPCC, l'Independent Police Complaints Commission. Ils ont logé une plainte formelle exigeant que l'accusation provisoire retenue contre le sergent impliqué, Gautam Singh, soit requalifiée. Déféré en justice sous une accusation de possession d'une arme à feu avec intention de mettre la vie d'autrui en danger, le policier devrait, selon la défense, répondre d'une infraction bien plus sévère, une tentative de meurtre au minimum. Écoutez les précisions de maître Assad Pirou. Il est au micro de Lovina Sophie.
2: Là, pour l'instant, la priorité des priorités, c'est la santé de ma cliente. Nous attendons avec beaucoup de prières dans nos équipes que madame l'a bien. Mais légalement, ce qu'il nous peut penser pour faire, ce qu'il nous peut dire, ce policier, besoin de revoir ce provisionnel, nous besoin aussi faire un test qui besoin, comme vraiment, il me dit, test de drogue, CCTV caméra, besoin guetter. Il y a 3 CCTV caméra, comme on vous dit dans une interview previously, dans le salon droit, comme ça, il est arrivé là, besoin de checker tous les 3, besoin de checker caméra de station, faudrait pas une cover-up, faudrait que les autorités donnent ça l'enquête-là, une autre branche de police, qui la police quand le vient. Donc ça, c'est même quelque chose primaire en premier lieu qui nous peut demander.
0: Depuis que les manifestations nocturnes ont commencé dans les localités sans eau la semaine dernière, il y a eu des moments de grande tension à travers l'île. Mais l'épisode le plus douloureux, c'est très certainement ce qui est arrivé vendredi soir à Caen-le-Vieux. Elodie Thomas, vous le savez, victime malgré elle d'une balle tirée par le sergent Gautam Singh Thakur, qui est en détention depuis cet incident. Il est attendu devant le tribunal de Rosyl aujourd'hui. Cette affaire soulève un certain nombre de questions. Quel est le protocole concernant le port d'une arme à feu par un policier et surtout quand est-ce qu'il a le droit de l'utiliser? Pranav Bihari, c'est ce que vous avez demandé à un ancien haut gradé de la police.
3: Dave Joku s'interroge sur la capacité du policier à manier une arme.
4: When did he last receive training in handling firearms et quand il fait un firing practice? Est-ce qu'il m'a dit qu'il pas à blâmer parce qu'il n'est pas sûr qu'il y a une proficiency?
3: Car selon l'ancien patron du National Security Service, tous les policiers suivent une formation et des règlements régis par les standing orders des forces de l'ordre.
4: Training li inclure use of arms. Ce procédure quand il vous a servi ça et également son aptitude pour être capable de manier ça. Li faire également live firing practice. Et dans ce dossier, mettre ce compétence au 20 avant vite, quand il sortit ce training, il y a dans ce district, ça aussi, la police est en clear orders qu'ils ont besoin de faire régulier training et at least one firing practice annually.
3: Dans tous les postes de police, les armes à feu sont rangées dans un coffre-fort. Chaque retrait doit être consigné par une signature et sur le terrain, l'arme doit être toujours attachée à une lanière et rangée dans son étui. L'utiliser exige une raison valable.
4: Pour tirer le kicken, les besoins soit on the orders or instructions of a senior police officer, ou bien s'il est servi à his own use, les besoins ont une sommation minimum 3 fois. Du tout kicken devant lui avec un sabre ou bien avec un autre pistolet, les besoins me disent les armes, sinon on peut tirer le toit. Et quand il tire aussi, il y a une instruction qui coûte les besoins aim. Il n'est pas capable aim dans la tête, il n'est pas capable aim contre sur l'équerre.
3: Il est tout simplement interdit de tirer dans le dos d'un suspect. Dave Joku insiste, un policier n'est pas au-dessus des lois.

0: Le 12 octobre 2002, il y a tout juste 24 ans, Rodrigue devenait autonome. L'île se dotait ainsi de sa propre assemblée régionale. Elle pouvait désormais élire ses décideurs et mener ses politiques sur son territoire. Le vice-président de la République, Robert Englé, a fait le déplacement pour marquer cet anniversaire. Il est à Rodrigue depuis hier. Pour Rogina Jean-Louis Rodriguez, est membre du Centre Carrefour, un mouvement catholique très engagé dans le social sur l'île. Cette autonomie prouve une chose, les Rodriguez sont capables de décider pour eux-mêmes. Mais dit-elle, il revient à chacun de veiller à ce qu'elle continue de porter ses fruits. Rogina Jean-Louis est au micro de Praneuf Biarry.
1: Ça représente un grand affaire, un grand pas. Pour nous, l'autonomie, c'est toute une reconnaissance de la capacité de Rodriguez. Comment le Rodriguez est capable d'aller en charge lui-même depuis avant, comme si c'était toute une, la lutte qu'il menait pour Ban Rodriguez à différents niveaux. Et nous trouver qu'il commençait de plus en plus. Rodriguez est capable de prendre des décisions concernant lui-même, concernant ce peuple, concernant aussi tout ce qui fait la réalité, tout ce qui fait la vie à Rodriguez. Nous profiter pour rendre un grand hommage à tout Ban bâtisseur de ta l'autonomie là, hein, qui travaille au niveau social, au niveau économique, au niveau de la culture, à tous les niveaux. Hein. Aujourd'hui encore, il a la responsabilité de tous pour continuer à faire sa l'autonomie là, rectifier.
0: Du nouveau à la tête de la Bourse de Maurice, le conseil d'administration de la SEM, la Stock Exchange of Mauritius, a annoncé dans un communiqué la nomination de Tim Hogben au poste de CEO. Sa prise de fonction est prévue pour début décembre, sous réserve du feu vert des régulateurs. Professionnel chevronné des marchés de capitaux internationaux, Tim Hogben a passé plus de 10 ans au sein du comité exécutif de la Bourse d'Australie, l'ASX, où il a notamment occupé les fonctions de directeur des opérations. Pour les dirigeants de la SEM, l'expertise de Tim Hogben en matière de modernisation technologique et de transformation des infrastructures de marché sera un atout clé pour ouvrir un nouveau chapitre dans l'histoire de la place financière mauricienne. En France, pour la première fois de son histoire, le Parti socialiste n'alignera pas de candidat aux prochaines élections présidentielles. Hier, au premier tour de la primaire de la gauche social-démocrate, ses candidats ont tous été battus par le leader de Place Publique, Raphaël Glucksmann. L'eurodéputé a survolé les suffrages avec plus de 66% des votes, laissant loin derrière le premier secrétaire du Parti socialiste, Olivier Faure, crédité de moins de 15%. Les trois autres candidats, Ségolène Royal, Jérôme Guedj et Emmanuel Morel, obtiennent tous moins de 10% des voix. Et puis, il y avait du sport, beaucoup de sport hier soir, football en Première Ligue, 6e match et 6e victoire pour Manchester City, qui est allé étrier Liverpool à Anfield, 3-0, 3 buts signés Haaland, Doku et Cherki, tous après l'heure de jeu. Et puis en Formule 1, c'est le Néerlandais Max Verstappen, au volant de sa Red Bull, qui s'est adjugé le Grand Prix de Singapour en nocturne, son deuxième succès de la saison, la première de sa carrière à Singapour. Il a devancé la Ferrari de Charles Leclerc et la Mercedes de Kim Antonelli. Lewis Hamilton, pour sa part, a traversé la course de façon très anonyme. Voilà qui nous amène à la fin de ce journal. 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
4: Bonjour à toutes et à tous, bienvenue dans l'interview de la matinale. Au micro, Raj Mila Sitamani. Notre invité ce matin est un jeune engagé pour l'environnement. Il s'agit de Krishna Pentaya. Il est ingénieur et fondateur de l'ONG

0: Sauve la nature. Le 26 septembre dernier, il a reçu le titre de Sustainability and Climate Champion of the Year au Gen Z Africa Summit. Mais derrière cette distinction, il y a surtout des convictions et une volonté d'agir. Comment est né cet engagement pour l'environnement? Comment l'ingénierie peut-elle contribuer à répondre aux défis climatiques? Et quelle place pour Maurice et les États insulaires dans les discussions internationales sur le climat? Nous allons en parler avec Krishna Pentaya. Bonjour.
1: Bonjour, merci, merci de m'avoir, Ajmila.
0: Donc Krishna Pentaya, on finit d'être désigné Sustainability and Climate Champion of the Year au Gen Z Summit Africa. Comment est-ce qu'il l'occasion finit présenter pour participer dans cet événement-là?
1: Alors déjà, c'est une histoire assez comique aussi, parce que jusqu'à présent, je ne sais toujours pas qui s'en a qui finit nominé moi, qui s'en a bon samaritain qui finit nominé moi là, parce qu'il m'a finit demandé, mais... Maintenant, comme il fait un peu le tour du monde, il fait un camarade un peu partout. Et nous fait partage la bienveillance un peu partout. Et jusqu'à présent, on ne connaît pas que c'est un nom de moi. Les là, mon email, Managing Committee sur la tienne, forward mon email, qui voilà, me fait être nominé pour le Climate Champion. Et finalement, tu as fait un vote pour désigner qui s'en a pour gagner. Et je suis vraiment honoré que j'étais le seul Mauricien à être nominé aussi pour amener un peu d'exposure l'ONU Lille. Et à un moment donné, quand on commence les votes, ça aussi, c'était extraordinaire. Quand, il y a beaucoup, beaucoup de communautés, différents partis, plein de projets qui m'ont fait une partie, plein de projets artistiques, culturels, plein de projets scientifiques, plein de projets environnementaux. Sarkanine vraiment mobilisé pour... partager, pour commettre, pour voter. Et c'était vraiment une solidarité qui m'a parti à Tannes, au fait, et qui me montrait que, voilà, la communauté n'est pas... Je ne trouve pas comme si une communauté qui pousse moi depuis derrière, mais une communauté qui est ensemble avec moi, qui s'arcane entre nous-mêmes, nous élève nous-mêmes, de cette façon-là.
0: Et justement, le titre de Sustainability and Climate Champion of the Year, que ça représentait pour vous et qui m'a une possibilité qu'il y ait de nous dans l'engagement pour un meilleur environnement?
1: Bon, déjà, c'est une question qui, en ce moment, me penche beaucoup là-dessus, d'une façon assez existentielle, mon cas à dire. Un titre, c'est quoi? Et surtout, c'est quoi un climate champion dans un climat qui est en crise? Donc, il y a beaucoup de jeunes qui passent un genre de crisis comme ça, internal, dans, par rapport à le monde, comment on peut souffrir, par rapport à toute une problématique qui nous a dans nos pays, mais aussi dans le monde, nous peut faire face à une grande polarisation, qui nous cas à dire. Pour moi, un titre déjà, c'est quelque chose qui, quand nous pour quitter la terre et pour disparaître, nous pas pour prendre ça avec nous, nous pour revenir à la terre au fait, nous pour vivre un petit moment là sur la terre là, mais qui nous fait faire pour la terre, pour ben qui entoure nous, qui nous peut quitter pour l'humanité, être véhicule de bienveillance. Pour moi, c'est ça qui est essentiel. Et pour moi donc, c'est ça vraiment un titre qui peut-être fait nous rappel qui nous vient faire l'eau, la terre, dans ce sens-là.
0: Krishna Pentaya, depuis ces derniers jours, Maurice, plusieurs mois déjà, Maurice peut faire face à une crise de l'eau. Et ces derniers jours, il y a un certain endroit que les habitants finissent de descendre nos chemins pour manifester cette colère. Est-ce qu'il y a, en tant que jeune, un jeune engagé dans l'environnement, aussi l'ingénierie, qui a une solution ou pensée nous capable de mettre en avant à l'avenir?
1: Alors déjà, c'est un problème qui est vraiment social, un problème social. Nous ne pouvons pas dire qu'il y a un problème environnemental, que environnemental, parce que la société peut souffrir. Et première affaire déjà, nous commence à prendre en compte la société qui peut demander et trouver un paramètre, trouver une logistique qui est besoin pour que la société ait un basic need qui est de l'eau, qui nous tout besoin de l'eau. Et bizarre vraiment, il y a une solution dans engineering qu'on appelle short-term crisis solutions, une solution qui vraiment pour essayer arrive à pour de l'eau à la société. 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Et aussi délocalisation de la pluie, quand la pluie peut sans place, quand la pluie peut tomber, par rapport à augmentation de temps.

0: température. Donc nous ban place que dès le pas cumulé vous changez. 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Et des fois, nous bien, oui, les bons experts, mais nous n'avons pas d'experts mauriciens dans l'université de Maurice même. Nous n'avons pas un grand expert ingénierie qui une fait bonne étude, qui des fois peut-être bonne étude là, pas forcément prend en considération. Donc, l'essentiel aussi, écoute bon ingénieur, écoute bon scientifique et qui bonne solution lie basée sur la science.
1: Donc, Zoti, nous pouvons trouver par rapport à la crise énergétique, les problèmes environnementaux, ça peut déboucher une crise sociale. Et vous, en tant que jeune, ou qui fin que toi, plusieurs jeunes à travers le monde, est-ce qu'ils ont tous la même perception des défis climatiques? Tous les pays peuvent faire face à la même chose, ou à Maurice, nous avons un cas particulier, surtout qui nous est un petit état insulaire, nous assez vulnérable.
0: 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Par exemple, un simple exemple de nous, c'est la crise de l'eau qui peut arriver en ce moment-là, qui devient une crise sociale, qui n'arrive pas, ben, il arrive une tragédie extrêmement grave. Et des fois, nous pouvons penser, si nous guettons, donc niveau humain, c'est une tragédie qui nous trouvait, une maman, une pépé souffert, une société peut souffrir. Si nous sortions un peu plus depuis l'humain, nous guettons national. C'est un problème institutionnel qui, ben institutionnel, est-ce qu'il peut fonctionner assez correctement? Est-ce qu'il peut fonctionner d'une façon optimale? Si nous sortions institution nationale au niveau global, ben nous trouvons ben, crise des lieux qui arrive en ce moment, reliée avec changement climatique. Mais finalement, changement climatique, les pas causes, ben ça fait comment nous dire montée de l'eau ou bien réchauffement de la planète, les causes, ben problème, ben tragédie sociale qui nous peut expérimenter en ce moment même là.
1: En même temps, Krishna Pantaya, donc les institutions peuvent jouer ce rôle, peu importe les lacunes qu'il y a, les décideurs politiques aussi peuvent venir avec des solutions, que ce soit à court, moyen et long terme. Mais ce n'est pas aussi la responsabilité des citoyens de faire un petit geste, une petite action au quotidien pour pouvoir participer à sa campagne de sauvegarder de l'eau, par exemple, pour l'instant.
0: Pour l'instant, définitivement, c'est un rôle de tout un chacun, bien une solidarité, comme on appelle la mauricianité même, une solidarité qui, ben, le mauricien bien, hein, bien comprend aussi, 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
1: Et justement, telle est la nouvelle cause, les Nations Unies, et bientôt, comme on connaît, en novembre, pour la COP31, pour le ministre de l'Environnement, Rajesh Bhagwan, qui pour lead une délégation. 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

0: schizopée créée directement ou indirectement à travers le changement climatique à Banzil, comme nous. Donc ça, c'était une man-made proposition qui nous toujours axée, mais aussi sur un système de connaissances qui nous appelle Ancient Knowledge Systems. C'est une connaissance qui est ancienne, qui nous transmet de génération en génération, ou bien une connaissance indigène, qui n'est pas forcément totalement reconnaître comment une science. Donc ça aussi nous peut commencer à promouvoir, parce que des fois c'est ça ban dimoun là, c'est ban communauté autochtone indigène qui plie qu'on être gardien du vivant, qui allons dire ban scientifique de sciences dures, qui étudie la nature comme un objet, d'en place prend en considération la nature, nous font partie de cette nature.
1: Justement, Krishna Pentaya nous propose l'ancient système. Comment ou une faire pour que les sciences traditionnelles vont de pair avec les sciences modernes?
0: Alors déjà, de par rapport à mon origine, on a un bon bout de l'origine de bien de village qui s'appelle les Kwanior, et une autre origine qui m'a sorti cité gris-gris, Souillac, et mon côté à ban pêcheur, mon côté à ban planteur, mon papa même à l'époque tu peux planter, mon tonton, mon maman, son frère, lui, un pêcheur. Et donc, je me baignais même dans ce système de savoir ancestral-là, et comme on grandit, je me trouvais qui vraiment mon. Mais tu peux gagner honte pour porter à sa connaissance-là, parce qu'il y a la façon qu'ils ont guettent sa connaissance-là. Là, après, me réaliser que ça, la honte-là, c'est quelque chose qui peine à lieu d'être. Donc, on commence, entre guillemets, comme on nous dit, décolonise mes pensées, accepter mes bonnes connaissances ancestrales qui m'ont fait gagner, mes bonnes habits traditionnels qui m'ont mettait, mes bonnes façons d'opérer. Et c'est vraiment. Là, dans mon ban projet qui nous finit faire avec Sauver la Nature, nous commençons à valoriser notamment restauration de mangroves à Trou d'eau douce. Nous travaillons avec ban pêcheurs, quand nous avons une ban session jeunes pêcheurs expérimentés qui finissent par tasse avec nous. Mais qui ban système, comment se suivre un poisson, comment se écoute l'océan, comment se connecter avec l'océan et comment des fois ban solution qui ban scientifique amenée pas appropriée à problème qui se tiennent en tant que communauté. Donc, c'est vraiment d'écouter, d'être à l'écoute aussi avant qu'ils nous proposent bonne solution.
1: Donc, Krishna Pentaya, rappelle-nous déjà la création de Sauve la Nature, qui est déjà un thème évocateur, comment l'ONG fin prend forme, comment le déclic, quel a été le déclic déjà en 2019?
0: Alors, déjà depuis bien petit, moi je suis vraiment proche avec la nature d'une façon. Moi je peux être Gatli comme un être bien divin, un être divine. Et depuis tout le temps, moi, j'ai envie vraiment, c'est faire quelque chose avec, allons dire, cet amour, mais aussi cette frustration qui ben jeune est en ce moment, que par rapport à nous sentir nous helpless, qui nous qu'à faire pour aider. Mais là, moi, trouver, c'est vraiment la moindre des choses par rapport à l'expertise qui m'a fait gagner, qui m'a payé même fin de mois, fin de contribuer pour me arriver là. Et là, moi, décide pour vraiment fondre l'association, l'ONG Sauve la Nature. Qui ne commençait vraiment d'une façon informelle, mais ça a fini vraiment formalisé après l'épisode du Wakashio, quand nous finissons forme l'ONG, parce qu'il nous dans une période vraiment de crise nationale, quand tu fais bien vraiment une forme de solidarité, qui nous a beaucoup beaucoup de volontaires. D'ailleurs, on remet à ces autres si je peux écouter en ce moment, qui étaient vraiment solidaires, qui finissent vraiment aider par rapport à ce problème-là. Et finalement, c'est comme ça, petit à petit, un dimoun, des dimoun, trois dimoun, jusqu'à nous touche plus que 60 000 jeunes dans Maurice. Et c'est comme ça qu'ils sauvent la nature, informés, et puis continuent à grandir. Avec ben jeune leader encore, parce que c'est pas moi seul leader sauve la nature, mais considérer qu'il y en a beaucoup d'autres ben jeunes leaders de différents domaines aussi, qui est vraiment, vraiment exceptionnel. Et il y en a même ben jeune qui, à l'étranger, qui ne retournait, qui n'allait étudier, qui ne retournait. Continue milite dans Sauve la Nature. En ce moment même, il y a deux jeunes qui, Niharika Kalou et Dushan Bawani, qui travaillent au ban projet de restauration, ban projet de négociation diplomatique pour Maurice, qui ont fait des études à l'étranger et qui se paieraient venir contribuer.
1: Donc, on finit qualifier Maurice plutôt comme un grand État océanique. Est-ce qu'il y a suffisamment de puissance, de pouvoir pour faire entendre notre voix sur les plateformes internationales?
0: Moi, me trouve-lui, oui. Si nous solidaires avec Sarken, moi pas considérer un état océanique, donc Maurice, moi considère les états océaniques, donc tout ban état océanique, si nous considérons ça comme ce territoire qui nous est dans océanique là, plus qu'il 33 points quelque chose pour cent, qui est beaucoup pour ban état océanique, et que si nous

0: Sa solidarité là, inter-île, la voilà, il peut passer de façon beaucoup plus puissante. Et c'est ça qui Banzilbe commence et s'est construit à travers un dialogue. Notamment récemment même, cette année, j'étais au Japon pour un dialogue, faire une négociation entre îles, les îles du Pacifique, les îles Caraïbes, océan Indien, pour vraiment qui était qui nous est en commun et comment nous cas formule nous ban négociation d'une façon très solidaire mais aussi très fort par rapport à quantité territoire maritime qui entre guillemets appartenait à nous même si la nature ne nous appartient pas mais qui moi me trouvais comme si dans une façon co-gouverner avec la nature. Donc nous avons une puissance de voix si surtout nous unis.
1: Donc, pour terminer, Krishna Pantaria, est-ce que vous pensez que les jeunes ont suffisamment de motivation pour faire une différence, même à petite échelle?
0: Alors définitivement, parce que l'essentiel qui nous pas perdre espoir, nous connaît qui des fois nous a pensé si nous fait quelque chose seul, mais les papous suffit. Mais des fois nous connaît qui c'est collectif. Qui besoin agir, nous besoin faire agir le collectif, nous pas besoin rester tout seul dans nos coins. 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
1: Sur ce, merci Krishna Pantaya d'avoir participé à l'interview de la matinale. Merci à toute l'équipe technique pour la réalisation de cet entretien. La suite est avec vous, Patrice Darwin.
2: Oui, Krishna Pandeya, avant nous laisser aller, et nous sommes contents de connaître qui fait, on choisit à sa morceau de Kaya, qui appelle Soleil et Bondier.
0: Soleil, bon Dieu, oui, Kaya, pour moi, il y a un grand dimon qui finit de vivre dans Maurice. Il y a un philosophe, il y a un penseur, il y a un sage, il y a un visionnaire, parce qu'il se donne une parole encore, il a une grande signification pour nous à ce stade-là. Et beaucoup de jeunes. Pour qu'à reconnecter mon pensée avec sa parole-là, il y a une parole de vérité côté na souffrance, mais aussi espoir. Et pour moi, c'est ça. C'est un Kaya, un véhicule de vérité et un grand, grand patriote pour l'île Maurice.
2: En tout cas, merci pour ce choix de musique. On écoute Kaya et Soleil et Bondier sur RL.
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0: Ça c'est Amel Bent, chers amis, avec Pourquoi tu restes.
1: Il a passé de 44 minutes la revue de presse avec Jean-François Lekning. Rebonjour.
2: Rebonjour Sophie, c'est évidemment l'affaire Élodie Thomas qui fait la une des principaux journaux du pays. Ferra pour être souligné et l'Express et le Défi ont misé sur la même photo en page de couverture. Un cliché d'Élodie toute souriante, probablement extraite des réseaux sociaux de la jeune femme. Une tragédie nationale, c'est le titre de l'Express qui rappelle qu'Élodie, sous respirateur et plongée dans le coma, était toujours entre la vie et la mort à l'heure où le journal partait sous presse. L'Express qui évoque également le défilé des politiciens aux familles, au domicile de la famille. Il est également question dans l'Express des efforts de Sidney Pierre, de Patrick Bellecour, de Bruno Laurette et des frères Durone qui

sillonne Camp le Vieux pour apaiser les esprits. Le défi pour sa part mise sur l'info. En titre de une, Gautam Singh Thakur et trois autres policiers suspendus. Le journal de la rue l'a bourdonné

0: du défi. La CWA qui réquisitionne les forages privés pour renforcer son réseau. Et puis en page 2 de l'Express, les casinos sous examen. Une enquête signée la rédaction et qui révèle que les casinos publics ont cumulé des pertes de 1,9 milliard de roupies en 10 ans. Voilà, c'est tout pour ce matin. On se retrouve demain.
1: Merci beaucoup, Jean-François. Continue en musique
2: avec Pink, oui. Chers amis, et ça s'appelle What About Us.

0: Agnès Vie, regarde sur l'histoire.
1: Reza Duluma Mode nous raconte l'histoire de Fernand Paturo.
0: On écoute.
2: Chers auditeurs, bonjour. Nous sommes dans la deuxième moitié du 19e siècle et la première moitié du 20e siècle. La personnalité qui nous intéresse aujourd'hui est une figure de famille connue de notre île. Je vous parle ce matin

Fernand Pathureau, le père de Maurice Pathureau, lui-même ingénieur, résistant et homme politique mauricien. Fernand Pathureau naît à Port-Louis, il est le fils d'André Pathureau. Il fait ses études d'abord en France, à l'école des arts et métiers d'Angers, puis son service militaire à Tarbes. Le jeune Pathureau s'engage en tant que sous-officier dans l'armée française. De retour à l'île Maurice en 1882, il est recruté par les forces et fonderies coloniales. L'entreprise change d'appellation par la suite en Forge Tardieu, du nom des fondateurs dont parmi figure le beau-frère de Fernand Pathureau. Cette société fabrique des équipements lourds destinés aux usines sucrières et entreprend des réparations de navires de messagerie maritime. À la mort de Tardieu, Fernand Pathureau en devient le directeur général. En raison de ses connaissances en ingénierie, l'industrie sucrière l'emploie à plusieurs reprises comme évaluateur, notamment lors de l'incendie de la sucrerie de Bagatelle. Il habite une maison familiale historique, coin de France, située à Saint-Pierre. Fernand Pathureau consacre beaucoup de son temps aux œuvres sociales et culturelles. De 1910 à 1920, il est président de l'Alliance française et, en reconnaissance à son service, reçoit la Grande Médaille d'argent. Pendant la Première Guerre mondiale, il organise l'envoi de colis aux militaires. Encouragé par son action humanitaire, plusieurs familles mauriciennes deviennent les parrains de soldats se trouvant sur le front. Fernand Pathureau est fait chevalier de la Légion d'honneur en 1923. Il décède en 1924 à l'âge de 64 ans.

0: La programmation télé pour ce lundi 12 octobre sur MBC 1 à 20h20. Film en français, Jungle, sorti en 2017, réalisé par Greg McLean avec Daniel Radcliffe. Daniel Radcliffe, c'est lui, Harry Potter. Et puis sur la MBC 5, télénovela Éclat de vie à 20h50. Et puis sur la MBC 11, à partir de 13h. Sur la MBC 2, excusez-moi. 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
0: Voilà, chers amis, tout de suite notre cadeau d'anniversaire. On a qui en ligne, Sophie?
1: On doit avoir Jennifer.
0: Jennifer?
1: Oui, bonjour.
2: Bonjour Patrice, bonjour Sophie.
0: Ça va Jennifer?
1: Oh là là, vous êtes bonne,
2: ça va bien.
0: Vous êtes en pleine forme, Jennifer. Vous vous êtes bien reposée pendant le week-end alors?
2: Oui, bien reposée.
1: peut-être pas aussi, hein, parce que c'est un jour spécial aujourd'hui. Hein,
0: ouais.
1: Parce que
0: mais elle s'est reposée pour ce jour spécial.
1: Ah oui, d'accord, parce qu'il y a vous et monsieur aussi, c'est ça?
2: Oui, c'est ça, notre anniversaire mariage aujourd'hui.
1: Exactement, 19 ans.
0: 19 ans de mariage, il s'appelle comment le

0: élu.
1: Jérôme.
2: Bah, il s'appelle Jérôme, mais aujourd'hui, mon cœur est un peu triste car il est loin de moi. Il est en pèlerinage en Turquie.
0: Ah, mais vous allez l'appeler, elle fait un petit vidéo call tout à l'heure.
2: Bah oui, ce matin.
1: Et il revient quand?
0: Oh, déjà fait ce matin.
1: Il revient quand?
2: Il revient le 22.
1: Le 22 octobre?
2: Oui, oui.
1: Bah, mettez le gâteau au freezer.
2: D'accord.
0: En tout cas, joyeux anniversaire.
1: Oui, juste pour vous dire que c'est
0: noce de quoi?
1: Croton.
0: Croton.
1: Qui est un tissu épais et robuste, généralement fait de coton ou de lin, très serré et tout, qui symbolise la solidité, la durabilité et la résistance d'un couple qui a traversé ces 19 années ensemble.
0: Waouh,
1: voilà,
0: super.
1: Donc c'est symbolique aussi. Donc, qu'est-ce qu'on peut vous souhaiter?
0: 19 ans encore.
1: Voilà.
0: Voilà.
1: Vous avez combien d'enfants?
0: Encore.
1: Combien d'enfants?
2: J'ai deux enfants, Jamison et Madison. D'ailleurs, je profite pour remercier Jamison qui a envoyé le message.
0: Ah, d'accord,
1: oui,
0: super. Donc...
1: D'accord. Ouais. Et les enfants, ils sont mariés, ils étudient, ils travaillent?
2: Non, encore
0: l'école.
1: Ok, d'accord, ok.
0: 19 ans au Montréal, pas carré, bizarre. Enfin, moi, il me fait abonner.
1: Oui, on ne sait pas.
0: Ouais.
1: Elle aurait fait grand-maman aussi, je ne sais pas.
2: Mais non, les enfants encore 17 et 12.
1: 17, pas là.
0: C'est ça, petit la vive d'eau.
2: Ah oui.
0: En tout cas,
1: ouais,
0: Jennifer, passez un beau moment.
1: Profitez
2: merci
1: bien.
2: Beaucoup,
1: et vous repartez.
2: Attends,
1: on a oublié le plus important là.
0: Ouais.
1: On a oublié le gâteau sur la cerise. Écoutez, vous repartez avec un gâteau offert par Carrefour. Et une
2: merci
1: bouteille de Pure Heaven. C'est pour prendre la santé.
0: Voilà.
1: Ça aussi, la bouteille aussi, vous mettez au frais.
0: Vous mettez au frais. Exactement.
2: D'accord, à son retour, nous fêterons ensemble.
0: Et voilà.
2: Merci beaucoup à vous. Très bonne journée.
0: Bonne journée à vous. Bye.
2: Merci,
1: allez, bye.
0: Et équipe du matin, Sophie.
1: Oui, écoutez, on a eu Sama Megan.
0: Oui.
1: Juanita Razaz.
3: Sama Megan.
1: Exactement. On a fait une petite vidéo, tout là. À la technique, c'était Kavish, le sport avec Rajiv Gumpot, le journal et la revue de presse avec Jean-François Lekning, l'interview de la matinale Radmila Sitamoni, nos rubriques Mailing Balou, Reza Duli Mahmoud, Kamlesh Bakori, Jacques Catherine, Chabniz Ouzihar Waidali et on a eu Patrice Davrinco.
0: Et puis on a eu, bien sûr, Sophie Merle.
1: Voilà.
0: Et on vous laisse à l'italienne avec Eros Ramazzotti.
1: Wow. Mais c'est magnifique.
0: Una storia importante. A demain, ciao, bye bye. A venir. 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

0: Exactement, 9h sur les ondes de GAFM, nous retrouvons Wina Manon pour le Point Info en créole. Bonjour Wina.
1: Bonjour Caronne. Bonjour tout le monde, Foudé n'a tout pour faire une sale. On s'est 12 octobre, là, Rodrigue peut célébrer 24e anniversaire sous accession statut autonome. 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

0: anglais. Paradonnerre, volet culturel, ainsi que finale masculin Coupe l'autonomie, le programme Salazonella, souligné que MBC a fait une prom en disposition pour permettre à la population de suivre cet événement-là en direct, la radio et la télévision. Et quand ça 24 ans d'autonomie, la ban habitant peut souligner que nous avons une bonne progrès dans plusieurs domaines, plus précisément concernant côté infrastructure. Mais ben attente les aussi grande population pour ben la prochaine l'année. 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Récompense ban divers partenaires qui, d'une manière ou une autre, accompagnent l'organisation M-Kids dans ce cheminement de Rodrigue. C'est ainsi qu'ils tiennent une cérémonie remise trophée qui s'est fait récemment dans Eden Bay, dans Jantac. 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Allier sport et solidarité pour une cause mondiale, lutte contre polio, c'est ainsi que Rotary Club Rodrigue et Road Trail Association ont fait la deuxième édition End Polio Trail hier dans l'Est Rodrigue. 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En 22 minutes, 44 minutes 7 secondes et net dans 34 minutes. Voilà ce qui amène nous à la fin de nos synthèses d'informations créoles. Merci au fini Goutli. Nous retrouvons à partir de 10h pour un autre point avec l'actualité.
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9h, c'est actualisation de Rodrigue FM et c'est la fête de l'autonomie, le 24e anniversaire. On est dans l'ambiance, la vibe de notre belle musique traditionnelle et aussi de nos artistes locaux, Paul Camaret. Ensuite, ça c'est madame la Timika featuring Prince. Et au cours de l'émission, peut-être nous aurons deux jeux, mais commence par et toujours.

9h20 sur les ondes de GFM. Alors, bonne fête de l'autonomie et bon 24e anniversaire de l'autonomie de notre belle île Rodrigue. Une émission spéciale avec nos artistes locaux, de l'ambiance, même les autres travaillent. Nous connaissons beaucoup de services, beaucoup de bureaux, beaucoup d'entreprises qui travaillent jusqu'à midi pour qu'ils aillent dès le début de cet après-midi, 13h45, assister aux festivités au stade Jean-Daniel André à Canduroy, les festivités pour ce 24e anniversaire de l'autonomie. Nous décidons agrément un petit peu cette matinée ce matin. Et justement, l'autonomie étant aujourd'hui le thème principal, un petit jeu justement qui concerne l'autonomie. Alors, très simple et récompensé par un plat principal offert par Snack 66. Quel pays a servi de modèle juridique pour l'autonomie de Rodrigue? Quel pays a servi de modèle juridique pour l'autonomie de Rodrigue? Est-ce que ce sont les îles Fidji, le Vanuatu, le Tuvalu, Trinidad et Tobago ou les Barbades? Quel pays a servi de modèle juridique pour l'autonomie de Rodrigue? Les îles Fidji, le Vanuatu, Tuvalu, Trinidad et Tobago ou les Barbades? 83 14 444.

0: Et nous avons une concurrente. Bonjour et bonne fin de l'autonomie. Bienvenue sur Rodrigue FM.
1: Bonjour.
0: Bonjour. Alors, qui s'est appelé avec nous ce matin? Qui fait cause avec nous?
1: C'est Anne de Camp-du-Roi.
0: Anne de Camp-du-Roi. D'accord. Alors, justement, vous avez de la chance, Anne, parce que les spécialités sont près de vous.
1: Oui, pas très loin, oui.
0: Alors, justement, parlant de ces festivités, parlant de l'autonomie, quel pays a servi de modèle juridique pour l'autonomie de Rodrigue? Est-ce que vous êtes prête, Anne?
1: Oui, je suis prête.
0: Alors, les îles, est-ce que ce sont les îles Fidji? Est-ce que c'est le Vanuatu? Est-ce que c'est le Tuvalu? Est-ce que c'est Trinidad et Tobago? Ou est-ce que ce sont les Barbades?
1: C'est les Trinidad et Tobago.
0: Est-ce que vous confirmez cette réponse?
1: Oui, je confirme.
0: On vérifie.

0: C'est en effet sur le modèle juridique de Tobago, et donc face à Trinidad, que a été défini le cadre juridique de l'autonomie de Rodrigue. Bravo, Anne, et c'est un plat principal offert par Snack 66. Et un grand merci à tous nos bons sponsors, toujours fidèles, pour répondre à toutes bonnes sollicitations. Bien sûr, à nous, pas vous raccrocher, nous contacter aux antennes. Est-ce que vous avez un message pour la famille, pour les amis, pour bonnes collègues en ce jour si spécial?
1: Je vous souhaite un bon anniversaire de l'autonomie à mon joli Tizil Rodrigue, à toute ma bonne famille de Béozuit, de Conjoie, et à vous tous, à tous qui travaillent à la MBC.
0: Merci beaucoup, c'est très gentil. Surtout ne raccrochez pas, on vous contacte en antenne tout de suite. Et c'est une première gagnante. Et oui, la fête, c'est pour tous les auditeurs de la maison de GFM, qu'ils soient à Rodrigue, qu'ils soient ailleurs. Nous avons la diaspora rodriguez qui est très à l'écoute, très présente, le Canada, l'Australie, l'Europe. Et dans l'océan Indien, on continue dans cette bonne ambiance. C'est la fête à 9h27. Mot laborieuse, Francis Prosper et Segatan Blues.

C'est Gatan Blues, juste après ce sera Mamadou Pandaje featuring Ismaël et le temps qui se met de Paris pour le deuxième jeu, 9h35, émission spéciale pour qui nous rend dans l'ambiance de la fête de l'autonomie.

0: 9h39 sur les ondes de GAFM, émission spéciale concernant l'autonomie, l'ambiance de la fête qui, me rappelle, sera diffusée sur la radio et à la télévision dès 13h45 au stade Jean-Daniel André à Camp du Roi. Comme vous le connaissez, nous organisons un petit jeu pour agrément de matinée, pour vous mettre dans l'ambiance, comment nous peut dire. Premier jeu qui a déjà été remporté et concernant justement le pays qui a servi de modèle juridique pour l'autonomie de Rodrigue, c'est Trinidad et Tobago. Maintenant, on va concerner un petit peu la difficulté, mais le plat sera accompagné d'une boisson et c'est offert par Barbar Snack, plat principal plus une boisson.
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0: Alors, en quelle année le cadre juridique de l'autonomie de Rodrigue a été officialisé par le Parlement mauricien? Et ça, je le connais, c'est à travers le Rodrigue's Regional Assembly Act. Il a été adopté en 1998, 2003, 2000, 2001 ou 1999. On rappelle que le Rodrigue's Regional Assembly Act a été adopté à l'unanimité par le Parlement mauricien. Mais c'était en quelle année? 1998? 2003, 2000, 2001 ou 1999. 83, 14, 444. C'est le numéro par cœur. Allez, un plat principal et une boisson vous attendent. Une belle manière de commencer cette journée de fête.

0: Et nous avons déjà une concurrente pour notre deuxième défi. Bonjour, bonne fête d'autonomie, bienvenue sur Rodrigue FM.
1: Merci, bonjour.
0: Bonjour, alors, qui s'appelle jouer avec nous?
1: Mathis.
0: Mathis, de quel côté au téléphone, Mathis?
1: Dans Coco.
0: Dans Coco, alors bonjour, bonne fête à Dans Coco et Touban. Et Touban, localité avoisinante, un réel plaisir d'accueillir. Alors, en quelle année le cadre juridique de l'autonomie de Rodrigue qui a été officialisé par le Parlement mauricien à travers le Rodrigue Regional Assembly Act, a eu lieu? Est-ce que c'était en 1998, 2003, 2000, 2001 ou 1999? En quelle année le cadre juridique de l'autonomie de Rodrigue a été officialisé à l'unanimité par le Parlement mauricien à travers le RRE Act? 1998, 2003, 2000, 2001 ou 1999? 2000, est-ce que vous confirmez la réponse, Mathis?
1: Oui.
0: On vérifie.
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Et c'est remporté! Nous avons notre deuxième gagnant, Mathis, qui remporte un plat principal plus une poisson fait par Bobo Snack. Un grand merci encore à Nouban Joueur, mais aussi Nouban Sponsor, Nouban Partner, qui peut soutenir nous pour cette émission spéciale. Et c'est bien en effet en 2001 que le cadre juridique de l'autonomie de Rodrigue a été officialisé

0: Donc aux alentours.
1: Je vous souhaite à tous une très bonne fête, l'autonomie.
0: Merci beaucoup pour ce joli message, Mathis. Restez en ligne, on vous contacte tout de suite. Et nous avons 9h46, notre deuxième gagnant à l'occasion de cette fête d'autonomie. Et justement, là, nous révise l'histoire, la chronologie de cet événement vital, essentiel pour notre belle île Rodrigue. Et justement, nous allons continuer en musique jusqu'au troisième défi. Et oui, et l'MBC Rodrigue vous aime et propose des cadeaux à gagner, mais révise bien cette histoire.

Eh bien, 52 et le chrono est en marche pour ce troisième défi selon la OOE Assembly Act de 2001. Combien de domaines de compétences sont partagés entre Port-Louis et Port-Mathurin? 23 domaines de compétences, 33 domaines de compétences, 37 domaines de compétences, 73 domaines de compétences ou 37 domaines de compétences. Et la récompense est un plat principal offert par le pêcheur du Nord. 83, 14, 444, moins de 2 minutes avant la fermeture des jeux. Alors je répète, sur la OOE Act de 2001, combien de domaines de compétences sont partagés entre Port-Louis et Port-Mathurin? 23 domaines de compétences, 33 domaines de compétences, 37 domaines de compétences, 73 domaines de compétences ou 37 domaines de compétences, 83, 14, 444.

0: Et nous accueillons juste avant la clôture du jeu, une jeune amie. Bonjour,
1: allô.
0: Bonne fête de l'autonomie.
1: Allô.
0: Oui, allô, oui, bonjour.
1: Bonjour.
0: Bonjour, qui c'est qui peut jouer avec nous?
2: Oui, Jamil
0: Prostina. Jamil, alors, Jamil. Alors, la question est, combien de domaines de compétences est partagé entre Port Louis et Port Mathurin par la AA et Assembly Act de 2001? Est-ce que c'est 23 domaines de compétences, 33 domaines de compétences, 37 domaines de compétences, 73 domaines de compétences ou 37 domaines de compétences? Oui, bien sûr. Quand par la AA et Acte de 2001, combien de domaines de compétences sont partagés entre Port-Louis et Port-Mathurin? 23 domaines de compétences, 33 domaines de compétences, 37 domaines de compétences, 73 domaines de compétences ou 37 domaines de compétences?
2: 37.
0: Est-ce que tu confirmes cette réponse?
2: Oui.
0: Alors, on vérifie.
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0: Et c'est gagné, bravo, c'est en effet bien 37 domaines de compétences répartis pour lui et pour moi. C'est vrai que te permet de gagner, moi jeune ami, plat principal, offert par le pêcheur du Nord, bravo. Bien sûr, tu vas pas raccrocher, on va te contacter aux antennes, sinon un petit message pour la famille, les amis, la famille.
1: Bon, ça
0: Et comment y appeler ton mamie?
1: Fabiola.
0: D'accord. Est-ce qu'il te fait un coucou les autres de la famille aussi?
1: Mon camarade.
0: Et très bien. Je te vois te rappeler hors antenne juste après, d'accord? Allez, à tout à l'heure. Bye bye. Hey yo. Et nos trois prix ont été remportés, c'est ça l'ambiance sur l'MB sur Rodrigue FM. Oui, Namanan est déjà en piste pour le point info en anglais. Restez à l'écoute. Merci à Stéphane Prosper ainsi que Marie-Danielle Perrine pour leur support technique ainsi que la production pendant cette émission. Hey yo.
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Déjà passé 2-4 minutes, je vais maintenant vous faire part de cet avis de décès. On nous prie d'annoncer le décès de M. César Gaspard. Décès de M. César Gaspard, aussi connu sous le nom de Tom Piute. Il était âgé de 87 ans, ex-habitant de Port-Sud-Est. Le convoi mortuaire sortira de chez sa veuve Tanodil à Port-Sud-Est. La date et l'heure des funérailles vous seront communiquées ultérieurement. À la famille affligée par ce deuil, la MBC présente ses plus vives sympathies.

Alors, dans quelques secondes, c'est Christelle qui m'accompagne Zut, toujours dans une programmation spéciale en sa 24e anniversaire de nos accessions en tant qu'île autonome. Mais d'ici là, très bonne écoute.

Et voilà, 10h passées de 5 minutes sur les ondes de l'AMB sur Rodrigue FM. Bonjour, bonjour à tous. Merci à Stéphane et aussi Willina qui nous présente nous le Flash Info en anglais de 10h. J'espère que vous allez bien, que vous profitez de votre lundi et surtout que vous avez passé un très bon week-end. En tout cas, c'est avec plaisir que je vous retrouve ce matin. Et oui, aujourd'hui, Rodrigue est en fête. Nous célébrons 24e anniversaire de l'autonomie de Rodrigue. Tout d'abord, bonne fête à tous et me souhaite bon courage. Je vous qui fait travail. La radio vous accompagne pour donner donc au plus courage en sa l'occasion. Là. Alors, c'est Christelle au micro et Ténu Prosper à la technique. Et dans l'écoute de ça, The Limousine de Cool Stalex, Rodrigue, tout même de l'avenir.

32 minutes qui manière, m'espérer qu'ils êtes bien et surtout vous êtes bien profite de la journée en ce 12 octobre. De la musique pour continuer avec Faye et Lalanne, nous en 7.

0: 200. Tout baron pour comment, hein?
1: Allez, voilà, 10 heures à passer de 36 minutes à 8 aujourd'hui, le 12 octobre. Nous célébrons la journée de Rodrigue. Une date historique, le 12 octobre 2002, reste une date historique pour le peuple rodriguais. Sazola, l'Assemblée régionale Rodrigue, t'y tenir ce premier séance officielle qui t'y marque ainsi une nouvelle étape dans l'histoire politique de Rodrigue. Mais sa session à l'autonomie-là, l'était aussi l'aboutissement de plusieurs années de revendications et aussi de démarches qui visent pour donner à Bande Rodrigue une plus grande place dans ma décision concernant de l'avenir. Et depuis le 12 octobre, alors, nous célébrons chaque année le Rodrigue's Day. Sa date-là, il commémore la première séance de l'Assemblée régionale en 2002 et symbolise la volonté du peuple de Rodrigue pour participer activement à la gestion de Rodrigue. L'autonomie permet à Rodrigue dispose de son propre représentant élu au sein de l'Assemblée régionale et prend une décision lors d'une question relevant de cette compétence et que aussi ça fait aussi mieux que tenir compte de la réalité rodriguaise. Et bonne fête de l'autonomie à tout le monde, 10h38 minutes.

Rodrigue avec la voix de Roy Spéville qui nous emmène à 10h44 minutes. Et oui, nous typiquons un petit peu lourd la journée de Rodrigue, tout juste avant. Et alors, l'autonomie de Rodrigue, il amène l'adoption du Rodrigue's Regional Assembly Act 2001. Le 20 novembre 2001 a permis de déposer les bases légales de cette nouvelle organisation institutionnelle. Les premières élections régionales ont ensuite eu lieu le 29 septembre 2002. Depuis, l'autonomie permet à Rodrigue de disposer de ses propres représentants et de prendre des décisions dans les domaines qui lui sont confiés, tout en demeurant au sein de la République de Maurice. Plus qu'une date, le 12 octobre représente donc un symbole de participation démocratique, de responsabilité et d'engagement vers le développement de Rodrigue. Pour qu'il accède à l'autonomie, il y a plusieurs étapes historiques. Tout d'abord, en 1976, le ministère chargé de Rodrigue est créé dans le cadre de l'administration de l'île. Le 19 mars 1982, Kosso Aniru Jagnet prend publiquement position en faveur de l'autonomie lors d'un rassemblement politique à la ferme. En 1982, l'idée de créer un Island Council est approuvée, mais cette instance ne sera finalement pas mise en place. 1992, le Rodrigue's Local Council voit le jour avec 21 membres désignés par le ministre. Cet organisme reste consultatif et est dissous en 1996. Et en 2001, le 20 novembre, l'Assemblée nationale de Maurice adopte le Rodrigue's Regional Assembly Act.

2001 qui établit le cadre légal de l'autonomie de Rodrigue. Et c'est en 2022 que les premières élections régionales sont organisées à Rodrigue, soit le 29 septembre. Et le 12 octobre 2002, l'Assemblée régionale de Rodrigue tient sa première séance officielle à Port-Mathurin. Cette date marque une étape historique dans l'exercice de l'autonomie.

De 46 minutes sur les ondes de la MBC, Rodrigue FM. Bonjour, bonjour, si vous êtes fait que rejoignez-nous, j'espère que vous êtes correct, que la journée est bien passée. En tout cas, c'est avec plaisir qui m'accompagne jusqu'à 11h en ce 12 octobre. Dans mon saut, c'est pour ça que oui, nous t'en aussi, seule la voix, un parmi. Ben, Otis qui sentait pour ça, c'est Dérylan Levesque. Là, on écoute lui avec Mosso, Rodrigue.

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Allô, voilà, c'est le Samoso Rodrigo de Jayon qui m'olait zut en sa 12 octobre là. En tout cas, merci de tout pour de l'écoute. Et oui, comment dans Samoso là dire, nous capable faire plus qui ça. Très bonne journée à tous. C'est Christabel Calamel-Emilien qui se retrouve dans un petit moment pour la suite de l'émission. Merci à Stenio Prosper pour ce support technique.

Il arrive déjà 11h02. Bonjour. Alors, il y a un plaisir, nous retrouvons pour une journée spéciale. Et qui dit journée spéciale? Eh bien, nous avons une émission pas pareille. Comment se tiendrait marqué depuis bien bonheur grand matin, pas vrai? Alors, l'équipe est continuée à accompagner pour donner encore plus de courage. Eh bien, c'est qui à la maison, c'est qui peut préparer pour aller au stade. Et c'est un fini commence par les autres. Pourquoi pas avoir un bis bien bonheur, pourquoi pas aller pour avoir sa finale football, pour avoir une cérémonie. Et bien sûr, un spectacle qui prenant. Et nous là pour accompagner les autres qui pour et nous pouvons vivre ça en direct. Alors, mon patou, c'est le duo pour ce matin, Stenio Prosper et au micro Miss Caramel. Merci à Christelle qui est avec Zote juste avant. Et là, Zordi, 100% Rodrigue. Zordi, nous pouvons causer un petit peu l'oban, nos histoires, Rodrigue. Et comment nous dire, pas tous les jours, nous anniversaire, pas vrai? Il y en a capable de dire, qui fait tous les jours, pas pareil? Parce qu'il n'y a pas tous les jours, nous anniversaire, nous gagnons l'anniversaire une fois par l'année. Et là, Zordi, nous consacrer avec ben différents thèmes. Christelle, nous causons de l'autonomie. Et bien, moi, je vous cause de l'ose de la musique traditionnelle qui nous appelle Cordéon. La musique traditionnelle, il y a une place primordiale de la vie Rodrigue. Il commence par ce tambour, ce triangle ou encore ce maillot. Il y a également font partie de nos patrimoines culturels et immatériels. Nous pouvons nous là d'ailleurs dans un petit moment. La musique traditionnelle qui nous accompagne partout où nous allons lors de nos bandes déplacements. D'ailleurs, comment nous reconnaître un Rodrigue quand il y a hier? C'est pas sur la musique traditionnelle et surtout dépasse aux cadences. La musique est traditionnelle pour avec vous jusqu'à midi. Et surtout, ou pourquoi pas, commence téléphone nous à partir de maintenant pour vous faire une dédicace, pour vous dire un petit peu de qui manière, qui vous peut faire comme ça, et qui la musique traditionnelle, qui vous êtes pour content et écouter, qui vous êtes message pour vous dire 94 444 ou un petit message sur le 5719, sur le 5939 53 51. Allez, enjoy la musique traditionnelle.

La musique traditionnelle qui a l'honneur dans tout Nouban célébration. Et aujourd'hui, c'est 24e l'année, l'anniversaire, l'autonomie Rodrigue. L'île Rodrigue en fait, Touban Rodrigue, d'ici comme d'ailleurs, est en fait, est bien si à nous là pour nous partager ce moment-là avec Zut. La musique traditionnelle. Un héritage qui fait naître d'un métissage ben culture africaine malgache et européen. Elle vient dans son rythme, dans nous la vie quotidienne, dans nous ben fait dans nos rassemblements des lilo oblisés et la musique traditionnelle. Alors, nous avons Sega Cordéon, Sega Tambou, un variant, une mélodie incroyable, Cordéon, diatonique, qui mène à une danse, qui mêle une influence locale incroyable, et ça, Sega Tambou, là, commence à taper. Alors, c'est pour dire que c'est Sega Tambou, et les très souvent clôture beaucoup de fêtes. Les clôtures ben fait, c'est-à-dire commence avec peut-être un laval Saint-Polka, un mazouk, et après là nous clôture ce spectacle avec un Sega Tambour. Cotis, une danse de salon d'origine européenne adaptée à la Rodriguez, qui jouée par beaucoup ben figure de la musique traditionnelle. Nous avons nos cotis, nous avons nos la valse, comment nous dire, nous avons nos polka, nos mazo croisés, et nous avons nos fameux quadrilles.

Nous, la musique traditionnelle qui nous pour connaître un petit peu plus de ces histoires au cours de nous l'émission. Il arrive 11h16, nous puis accompagnons dans nos préparations pour ça la journée du 12 octobre qui est la journée pas comme les autres qui l'y dans le travail ou bien qui l'y tout dans la case et même si oui, ou puis à composer également. Alors pas d'exception quand même, mais nous saluons nous des autres courage. Hein?

Et nous pas oublier qui nous la musique traditionnelle, tu peux t'aider sans nos belles romances. 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Et quand nous te recevons ça, l'album-là, Lola, nous tenons Célia, Désirée, Linda, Marie, Romance, justement, et que tu as Milien. Alors, ben, nous les écoutons, c'est un album qui nous fait recevoir donc, depuis à la commission avec différents romances de Lille.

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0: Une fois dans un pays, c'est là les rois.
1: Et là, nous écoutons une histoire.
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Voilà, nous, la musique qui est reconnue et protégée par l'UNESCO à travers un patrimoine culturel immatériel de l'humanité institué par convention de 2003, mais aussi via des programmes d'archives, des réseaux, des villes créatives. Alors, la musique qui font partie d'un patrimoine culturel immatériel, l'UNESCO fait une classe différente. Nombreuses musiques, expressions musicales, danses traditionnelles au titre hors du spectacle. Le SEGA mauricien, inscrit 2014, c'est l'âme musicale de la danse de l'île Maurice. Et nous avons également Rumba congolaise qui est inscrit en 2021, Maloya en 2009, le Compass Enjoy Haiti. Également la même année.

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de la musique traditionnelle qui amène l'ambiance partout. Ah ben là, nous pour permettre d'écouter la musique traditionnelle là jusqu'à midi pour ce plus grand plaisir. Salutations, nous rejoignons partout la côte.

0: Il est 12h sur les ondes de Rodrigue FM. Bon après-midi à tous. Et nous accueillons Willina Manon pour le journal de la mi-journée. Bon après-midi, Willina.
1: Bon après-midi, Stéphane. Bon après-midi à tous. Nous démarrons avec les titres. Foudé n'a tout pour faire NCL. Rodrigue célèbre les 24 ans de son autonomie en ce lundi 12 octobre. Les célébrations pour marquer l'événement auront lieu au stade Jean-Daniel André à Camp du Roi à partir de 13h45. Entre bilan infrastructurel et attente des Rodriguais, 24 ans après l'accession de Rodrigue au statut d'autonomie, réaction dans ce journal. Hommage et reconnaissance, M-Kids récompense ses partenaires lors d'une cérémonie à Eden Bay, Jantac. À l'étranger, l'UE soutiendra une trêve énergétique entre l'Ukraine et la Russie dès qu'elle tiendra. Foudé n'a tout pour faire NCL. En ce 12 octobre, Rodrigue célèbre le 24e anniversaire de son accession au statut d'île autonome. Cette année encore, plusieurs activités rythmeront cette journée de commémoration. La traditionnelle cérémonie protocolaire se tiendra au stade Jean-Daniel André à Camp du Roi à partir de 13h45, en présence de l'invité d'honneur des célébrations, le vice-président de la République, Robert Anglais. Parade d'honneur, volet culturel ainsi que la finale masculine de la Coupe de l'Autonomie sont à l'agenda de cette journée. Soulignons que les dispositions ont été prises au niveau de la MBC pour permettre à la population de suivre cet événement en direct à la radio et à la télévision. Et en ce 24 ans d'autonomie, les habitants soulignent que l'île a connu des progrès dans plusieurs domaines. Le plus probant concerne les infrastructures. Les attentes sont aussi grandes dans la population pour les prochaines années. Megan Ponapanaken a recueilli ces quelques réactions.
2: Il y a des motifs, il évolue un petit peu des côtés économiques, tout un peu changé. La route, tout développe un petit peu.
3: Il montre nous comment grandir, comment avancer dans la vie et comment nous tenir nous là-bas nous-mêmes. Et après qu'il nous met une femme forte, un petit monde qui comme une liberté pour nous.
4: Nous développer,

0: de vos pays, l'aéroport, nous les pauvres. Ça, premier, mon pensée, mon pays, parce que gros bateau passe à côté de nous, là. Les pirates Maurice, mais ils se cabinent, mais c'est ça, autonomie.
1: Comment est-ce que tu es content que je me dise qu'il y a un travail, tout ça, là. Après, il y a un loisir.
2: L'aéroport, le port, c'est une priorité pour nous. Nous avons besoin de l'aéroport pour nous gagner plus. Beaucoup de touristes. Nous avons le port aussi plus grandi.
3: Moi, quand on a la nature, oui. Comment ça, il y a beaucoup de réserves, si on va tromper. Tu sais faire ça, comment dire, et non, quoi, et non, quoi, dans le parce que beaucoup de pandémiques partout dans le rug.
4: Ans d'autonomie, et qu'en disent les Rodriguais en ce jour de fête, nous leur avons donné la parole. Que représente pour eux cette autonomie? Pour beaucoup, c'est un jour de travail ordinaire. Cependant, ils regrettent de ne pas bénéficier d'un jour de congé pour profiter pleinement de cette fête. Ils sont unanimes à reconnaître les bénéfices du statut d'autonomie. Derrière cette date, il y a une histoire collective, mais aussi une manière pour chacun d'envisager l'avenir de son île. Pour ceux qui ont connu Rodrigue avant l'autonomie, cet anniversaire invite à regarder le chemin parcouru. Récompenser les divers partenaires qui, d'une manière ou d'une autre, ont accompagné l'organisation M-Kids dans son cheminement à Rodrigue. C'est ainsi qu'une cérémonie de remise de trophées a eu lieu samedi dernier à Eden Bay à Jantac, une initiative qui cadre également avec la célébration du 24e anniversaire de l'autonomie de Rodrigue. Cathy Auguste.
5: Un petit échauffement au rythme de la musique et c'est parti. Chaussures aux pieds et motivation au rendez-vous, les traileuses se sont élancées dans les sentiers des régions de Gravier, Pointe-Coton et Mourouc, relevant le défi malgré un soleil de plomb.
6: Pourquoi t'as participé? Moi, les courses, tu m'as offert bien. Pour participer pour les codes polio, deuxième fois, on sort du premier.
7: La course est bien passée, le fait de la montée, tout ça, soleil, difficulté qu'il gagnait, on arrive au Mourouc. Il continue mon Z-Lise quand finalement on trouve mon premier. Bien travail, mais c'est bon pour ça.
8: Là, c'est endurant. Et pour le début de la course, même je suis devant. Et l'une piteuse vélo finish, quand je me tiens un petit peu plus rapide qui bonne.
5: Un véritable succès pour les organisateurs qui notent une hausse du nombre de participants par rapport à l'année dernière.
9: L'équipe une bien travail pour qu'il soit un succès et puis nos partenaires le Rotary, maintenant il fait vraiment beaucoup pour que tout se passe bien. Plus que l'année dernière, et nous gagnons plus de 200 participants et puis beaucoup du monde aussi, une pointe de ça solidaire, c'est-à-dire de prendre galopé, mais pour aider au financement de sa cause.
5: Outre l'effort physique, cette initiative vise surtout à sensibiliser le public à la lutte contre la polio, une maladie qui continue à représenter un enjeu de santé publique dans certaines régions du monde.
10: Chaque sous qui recueille, nous remettons au fond de N-Polio. C'est un cheval de bataille du Rotary international. Et aussi, c'est plutôt pour sensibiliser la population sur la poliomyélite. L'île presque éradiquée dans le monde, mais il y a encore une allée dans un pays comme Pakistan, Afghanistan.
5: Il s'agit de la 4e édition de Trail pour une cause organisée par la Road Trail Association. L'association se penche à présent sur la préparation du Trail de Rodrigue qui aura lieu en novembre.
4: À l'étranger, l'Union européenne est prête à soutenir une trêve des frappes sur les infrastructures énergétiques entre la Russie et l'Ukraine, dès qu'elle tiendra, a affirmé ce lundi sa chef de la diplomatie, Kaja Kallas. Bien sûr, nous saluerons le cessez-le-feu dès qu'il tiendra, a-t-elle déclaré avant le début à Luxembourg d'une réunion des ministres des Affaires étrangères de l'UE. Nous n'avons pas encore la certitude que la Russie va s'y conformer, ajoute-t-elle. Ce qui nous amène à 12h passées de 7 minutes, le rappel des titres. Fodéen a tout pour faire Edsel. Rodrigue célèbre les 24 ans de son autonomie qui ont ce lundi 12 octobre. Les célébrations pour marquer l'événement auront lieu au stade Jean-Daniel André à Camp-du-Roi à partir de 13h45. Entre bilan infrastructurel et attente des Rodriguais, 24 ans après l'accession de Rodrigue au statut d'autonomie, vous avez entendu les réactions dans ce journal.

Hommage et reconnaissance, M-Kids récompense ses partenaires lors d'une cérémonie à Eden Bay, Jantac. À l'étranger, l'UE soutiendra une trêve énergétique entre l'Ukraine et la Russie dès qu'elle tiendra. Voilà autant donc pour cette édition. Merci de l'avoir suivi. Merci à Stenio Prosper pour sa collaboration technique. Restez branchés, dans quelques instants, vous allez trouver Rebecca pour la suite.

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2: Voilà, midi et 8 minutes sur les ondes de Rodrigue FM. Bon après-midi à tous. Merci beaucoup à Willina Manon pour la présentation de notre journal de la mi-journée. Pour tout de suite, on va vous faire la lecture d'un avis de décès. On nous prie d'annoncer le décès de M. César Gaspard. Décès de M. César Gaspard, aussi connu sous le nom de Tom Piute. Il était âgé de 87 ans. C'est un ex-habitant de Port-Sud-Est. Le convoi mortuaire sortira de chez sa veuve Tanoudil à Port-Sud-Est ce mardi 13 octobre 2026 à 9h pour se rendre à la cathédrale de Saint-Gabriel et de là au cimetière de la paroisse. À la famille endeuillée, l'MBC présente ses plus vives sympathies.
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2: Et maintenant, coup d'œil sur la météo avec Nubil TPCR pour Rodrigue qui finit tirer aujourd'hui lundi 12 octobre 2026 à 10h30. Les temps l'eau la mer pendant les prochaines 24 heures. Après un délapli, début après-midi, les temps pour bon. Demain grand matin aussi capable de gagner un délapli. Divan pour souffler depuis les Sides, 25 à 35 km/h. Et avec ban rafale, 60 km/h. Lagon, la mer praticable en déo brisant. La mer pas praticable. Et dans ban la houle depuis Sud-Ouest, 2,50 m en déo brisant. Ban sauté en déo brisant, déconseillé. Marée haute, il prévoit pour 13h19 et que demain, 1h38 du matin. Marée basse, il prévoit pour 19h35 et que demain, 7h34 grand matin. Voilà, c'était Nubil TPCR d'après Météo Maurice. Et pour tout de suite, après une courte pause, nous rejoignons pour nous l'émission Fréquence du Midi.

midi à tous. C'est avec un immense plaisir qu'ils me retrouvent au-dessus à les ondes de Rodrigue FM pour la présentation de l'émission Fréquence du midi. M'espérer qu'ils aient bien, qu'ils aient de la journée bien passée avant qu'ils ne commencent avec l'ambiance 100% locale en ce lundi. Eh bien oui, nous la semaine a bien commencé. Et là, m'espérer qu'ils aient tous bien, que vous étiez tous les potas à la joie qui nous est aujourd'hui. Et bien sûr, nous souhaitons une bonne fête de l'autonomie à tout qui peut écouter nous. Peu importe que ça, cet été, ben merci d'être toujours là, fidèle à la MBC Rodrigue FM. Nous pouvons en valer, nous avons un talent que nous aujourd'hui dans l'émission Fréquence du midi, ambiance 100% locale et surtout nous pouvons mettre en avant la beauté de nos jolies îles Rodrigue. Nous avons une santé, une sorte, nos îles avec cette lame, cette l'équerre et ces autres qui pouvons mettre l'ambiance et qui faire honneur à nos îles aujourd'hui à travers ce talent et ce de la musique. C'est Rebecca avec Zoto Micro. Merci beaucoup à l'équipe technique derrière cette émission. Nous pensons jusqu'à 13h. Et nous, l'émission aujourd'hui commence au son de la voix de Jean-Daniel Milaza, aussi connu sous le nom de Mr. Snipe. Reconnaître Molil.

Et oui, c'est nous l'émission Fréquence du Midi. Beaucoup d'enzote qui peut préparer zote pour les célébrations de la fête de l'autonomie. Nous pas oublier également tout ban pote Sipan, ban artiste et aussi tout ban c'est qui pour l'eau parade, qui font partie de la garde d'honneur également, qui en chemin ou alors qui déjà fini arrive à Camp du Roi et puis faire ban dernier préparatif avant ban célébration talère. Et bien, à zote tout, nous souhaitons une bonne écoute et surtout bon courage. Et pas oublier donne le meilleur de eux-mêmes pendant la célébration. Peu importe, c'est qui sont là pour eux faire aussi. Il y a pas mal d'autres qui peuvent écouter nous à la maison. Nous pas oublier qu'ils ont dit, nous avons peine à l'école, à pas d'aider qui à l'examen, ils ont dit. Et bien, c'est aussi, nous espérons que vous profitez de sa zone spéciale là, à la maison, avec bonne famille, bonne camarade, bonne ceux qui peuvent l'assister, bonne célébration également. Nous espérons que tout peut passer bien pour eux. Nous pas oublier également, nous avons football quand même, et là, final, dit, eh ben, zot aussi, mais zot paré, donne le meilleur de zot même pour défendre zot l'équipe. Et ben, si pour te aussi, met paré pour mettre un zot l'ambiance à l'air dans gradin. Alors, nous continuer en attendant pour nous zot un peu plus la force, plus courage et que si à tout, montrer nous la joie aussi, Zodi, le MBC Rodrigue FM avec ben Zoli Mosso qui sorti, côte nous, là dans l'écoute ensemble, Rodrigue bien aimé avec Tino Samoisi.

Et oui, nous, Manatis, fait continuer, fait nous plaisir, cette paissante pour nous îles, Rodrigue, après Reggae Rodrigue avec Feu qui tangue Périne. Nous continuons toujours avec de la bonne musique, les Black Road Brothers, qui paissante pour îles, Rodrigue. Nous allons écouter ça ensemble pour tout de suite.

Alors voilà, nous pensons aussi très fort à Touman Dimoun qui veut écouter nous à l'île Maurice et aussi ailleurs via Internet. Surtout, nous pas oublier Touman Rodriguez qui est loin avec The Deal, mais qui est avec la radio. Sentis un peu plus près, ben, nous souhaitons également une bonne fête de l'autonomie et surtout, merci The Deal choisir Rodriguez FM pour accompagner vous pour vous sentir un peu plus près avec The Deal. Nous continuons cette fois-ci avec un magnifique duo signé Azamenja Liviti et Francis Prosper, Made in Rodrigue.

0: Et voilà, c'est par ici que nous l'émission Fréquence du Midi, les pour terminer. Merci à vous tous pour votre écoute et pour votre fidélité. Merci également à toute l'équipe présente et derrière à cette émission-là. Salutations spéciales, surtout à l'équipe technique. Et nous pas oublier également d'assistante à la production qu'avec nous. C'était Rebecca avec vous au micro. Au plaisir de vous retrouver sur les ondes de Rodrigue FM pour les autres émissions. D'ici là, portez-vous bien et surtout, restez branchés. On va continuer à vous accompagner toujours avec de la bonne musique, la Zénès Rodrigue, Santé pas, Stélio.
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Eh bien oui, c'était Après toi, version Zouk, pour vous accompagner sur les ondes jusqu'à votre direct à 13h40. Alors, on continue avec Sheila Darling. Et pour ma part, je vous souhaite donc une bonne fête de l'autonomie à tous.

Ben voilà, c'était cool. Silex, Sakin, Sante Rodrigue pour nous. Rodrigue, tout de même, nous l'avenir. Et bien sûr, on continue cette fois-ci avec Burna Boy. Le titre, Ta Ta Ta.

0: Il est exactement 13h et 14h41 minutes, comme prévu. Nous proposons, voilà, nous la proposons donc prendre la direction et au stade de Jean-Daniel André à Condurois pour la cérémonie protocolaire pour le 24e anniversaire de l'autonomie qui sera suivi de la finale et du match de football de l'autonomie. Alors, Rising qui sera opposé à l'équipe Ramblers. Bonne écoute à vous.
1: For shipping to become climate neutral, the industry needs a new fuel. But what alternatives to diesel and heavy fuel oil are there?
2: The prison officer Spiville et les membres du Mauritius Fire and Rescue Service sous la direction du Station Fire Officer Le Gentil.
3: 12 octobre 2002 à 12 octobre 2026, 24 ans déjà.
4: Qui Rodrigue il accède à statut l'autonomie. Madame Issé, bonjour, merci. Vous pouvez rejoindre nous en direct l'OMBC. Pour cérémonie officielle ici dans le stade Jean-Daniel André à Condurois. Un jour très spécial donc pour Touban Rodriguez, 24 ans déjà, qui nous accède à statut autonome et qui nous a nous l'Assemblée régionale. Visait un atout pour faire une selle. C'est thème sa célébration là cette année-là. À l'écran, comment vous capable de trouver, nous pouvons assister à la moche, ben policier.

0: Après une fois, nous souhaitons bienvenue et que nous souhaitons nous passer un bon moment ensemble pour ces réunions officielles qui performance culturelle et qu'aussi grande finale Coupe l'autonomie masculin qui poursuivit aussi par une cérémonie Rémi Esprit.
1: Distingués les invités, chers public, nous accueillons le commissaire des arts et de la culture, M. Joseph Baroque Rabina, et son épouse, le commissaire des arts et de la culture, qui est aussi le président du comité organisateur des célébrations pour le 24e anniversaire de l'Assemblée régionale de Rodrigue.

Madame, Monsieur, bon après-midi. C'est avec grand plaisir que nous nous retrouvons au stade Jean-Daniel André à Condurois pour les célébrations officielles marquant les 24e anniversaire de l'installation de l'Assemblée régionale de Rodrigue. Cette année, les célébrations se déroulent sous le thème essentiel, un thème qui évoque la nécessité de l'unité, le travail, la solidarité et la fierté associées à la démarche d'accession de Rodrigue au statut d'autonomie, mais surtout pour sa réussite. Comme vous le savez, nous sommes déjà en direct ici au stade de Condurois et la garde d'honneur a déjà fait son entrée et ils sont sur le stade en ce moment.

d'honneur qui est composée des différentes unités de la force policière de la République de Maurice. Donc cet après-midi, nous aurons d'abord le grand plaisir d'assister à une cérémonie protocolaire pour marquer les 24 ans de l'autonomie de Rodrigue. Nous aurons aussi le défilé de la garde d'honneur, puis nous aurons le plaisir d'écouter le discours du chef commissaire François Aubry-Grandcourt et de notre invité d'honneur pour les 24 ans.

0: président de la République de Maurice, Robert Hengli. Par la suite, vous aurez le plaisir de connaître les bâtisseurs qui seront décorés pour le 24e anniversaire de l'accession de Rodrigo au statut d'autonomie. Il y aura également une performance culturelle et les célébrations se termineront par la finale de la Rodriguez Cup de football. Pour la finale de la Coupe de la République de football, l'équipe Rising Football Club de Rivière-Coco et la formation Rambleuse de Dancoco se disputeront la finale. Je vous rappelle que le 1er février 2001, lors d'une rencontre avec les forces vives de Rodrigo Passenger Terminal de Port-Mathurin, feu Sir Aniro Jugnot et son collègue de l'époque, Paul Béranger, ont annoncé qu'ils avaient accordé une autonomie maximale à Rodrigue. 24 ans déjà aujourd'hui. Nous assistons à l'arrivée du chef commissaire et son épouse. Ils sont accueillis par le commissaire aux arts et à la culture et madame. À l'écran, nous voyons aussi le Divisional Commander.
1: Le chef commissaire et son épouse, qui ont été accueillis par le commissaire des arts et de la culture, M. Joseph Barok Ramina et M. Rakhelawan, assistant commissaire de police. Ils sont invités à se diriger vers la loge officielle pour rejoindre le reste des invités présents.
0: Avec la mise en place de l'Assemblée régionale de Rodrigue, il y a eu la décentralisation des pouvoirs politiques et administratifs de Port-Louis à Port-Mathurin. Le conseil exécutif a obtenu des pouvoirs décisionnels. C'est cette même instance qui représente l'autorité pour passer des règlements à l'Assemblée régionale.
1: Mesdames et Messieurs, vous pouvez vous rassembler. Merci.
2: Afin de marquer le 24e anniversaire de l'Assemblée régionale de Rodrigue, une série d'activités a été programmée autour de la fête de l'autonomie, réunissant des manifestations officielles, éducatives, sportives et citoyennes. Ces activités ont débuté le vendredi 9 octobre avec la traditionnelle lecture du message du chef commissaire à l'occasion de la fête de l'autonomie dans les établissements académiques et vocationnels à travers l'île.
3: Le samedi 10 octobre, les amateurs de football se sont donné rendez-vous au stade Saint-Jean-Paul II à La Ferme pour la finale féminine de la Coupe de l'Autonomie 2026 à 15h30, opposant le Rodrigues Football Technical Center.

0: Center, RFTC, U20, au Rodrigues Latanier Sports Club. La grande gagnante de ce tournoi est l'équipe du Rodrigues Football Technical Center, RFTC, U20, suivie du Rodrigues Latanier Sports Club, qui se classe à la deuxième place, et du Dragon Football Club, qui complète le podium à la troisième place.
1: Aujourd'hui, lundi 12 octobre, nous sommes réunis ici au stade Jean-Daniel André à Condurois pour la cérémonie officielle marquant le 24e anniversaire de l'Assemblée régionale de Rodrigues. Cette célébration sera également suivie de la finale masculine de la Coupe de l'Autonomie 2026 qui opposera le Rodrigues Plain Coco Rambler Sports Club et Rodrigues Rivière Coco Rising Sports Club.
0: Les activités se poursuivront le mardi 13 octobre avec une journée portes ouvertes à l'Assemblée régionale de Rodrigues, offrant au public l'occasion de découvrir davantage cette institution et son fonctionnement.
1: Enfin, le dimanche 18 octobre, place au volleyball au gymnase de Malabar à partir de 14h avec les finales féminines et masculines de la Coupe de l'Autonomie 2026. Ces deux rencontres opposeront l'Olympique de Montagne-Goyave à l'Orange Club Sportif d'Amitié et seront suivies de la cérémonie de remise des prix. À travers ces différentes activités, la célébration de l'autonomie se veut un moment de rassemblement, de participation et de partage dans l'esprit du thème retenu cette année, Bizen en tout pour faire un sel.
2: Cette année, les célébrations se déroulent encore une fois dans la simplicité.
0: Mesdames et messieurs, nous attendons maintenant l'arrivée de notre invité d'honneur, son Excellence, Monsieur le Vice-président de la République de Maurice.
2: Nous allons assister dans quelques instants à l'arrivée de notre invité d'honneur pour les 24 ans de l'autonomie de Rodrigues. Je vous rappelle qu'il y a eu toute une série d'activités pour marquer les 24 ans de l'autonomie de Rodrigues, dont notamment la célébration dans les écoles primaires de l'île, des compétitions de football et de volleyball. Et aujourd'hui, nous sommes au stade Jean-Daniel à André à Condurois pour la cérémonie protocolaire et la finale de football masculine. Je vous rappelle que vous pouvez suivre en direct la cérémonie protocolaire à la radio et à la télévision. Il y a toute une équipe de la station nationale de Citronelle qui est mobilisée pour vous proposer ce direct en ce lundi après-midi.

0: rappelle également que notre invité d'honneur cette année est Son Excellence Jean-Yvon Robert Hengley, JOSK, vice-président de la République de Maurice. Il fera son entrée au stade Jean-Daniel André à Condu-Roi dans quelques instants. Je vous rappelle également que vous pourrez nous suivre sur MBC 2, MBC 5, MBC TV Rodrigue, MBC SAT. Et il faut aussi savoir que Rodrigue TV est en live sur MBC Play à partir d'aujourd'hui. Donc, bonne fête de l'autonomie à tous. Je vous rappelle que les célébrations ont lieu cette année autour du thème Bizin Inatou pour faire une selle.
1: Distingués invités, chers publics, nous vous invitons à bien vouloir vous mettre debout pour accueillir notre invité d'honneur, Son Excellence Monsieur Jean-Yvon Robert Hengley, JOSK, vice-président de la République de Maurice, et Madame Hengley.
0: Notre invité d'honneur, le vice-président de la République de Maurice, Jean-Yvon Robert Hengley, JOSK, vice-président de la République, est accueilli par le chef commissaire et son épouse, le commissaire aux arts et à la culture et le divisionnaire commandant de Rodrigue.
1: Son Excellence, Monsieur le Vice-président et Madame, qui sont accueillis par le chef commissaire, Monsieur François Aubry-Grandcourt, JOSK, par le commissaire des Arts et de la Culture, Monsieur Joseph Barok-Ravina, et leurs conjointes respectives, et Monsieur Ramkelawan, assistant commissaire de police. Nos dignitaires vont maintenant procéder vers le dais pour le General Salute et l'hymne national de la République de Maurice.
0: La présence du vice-président de la République parmi nous cet après-midi témoigne du soutien du gouvernement central et de sa volonté pour le développement et le rayonnement de Rodrigue au sein de la République. Je vous rappelle que Rodrigue célèbre aujourd'hui les 24 ans de son accession au statut d'autonomie. Et nous sommes en direct ici au stade Jean-Daniel André à Condu-Roi.

Nous invitons nos dignitaires à rejoindre la loge officielle.

0: Mesdames et messieurs, je vous rappelle que cette année, la garde d'honneur est placée sous la direction du Parade Commander, l'assistant surintendant de police, Max Raboud. Les 24 ans de l'autonomie et de Rodrigue qui sont célébrés autour du Tam, Bizin et Nato pour faire une selle.
1: Distingués invités, chers publics, nous vous invitons à vous rasseoir. Mesdames, Mesdemoiselles et Messieurs, la garde d'honneur va se retirer temporairement du stade. Elle nous rejoindra par la suite pour clôturer notre cérémonie protocolaire avec un défilé accompagné des forces disciplinaires.
2: Thank you.

nous rappelons-le, est composé de la police tributaire, du Special Mobile Force, du Royal Squad et du National Coast Guard. Et les différents membres des forces disciplinaires, nommément les officiers du Prison Service et les membres du Mauritius Fire and Rescue Service.

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1: L'autonomie de Rodrigues.

repose sur des institutions investies de responsabilité dans la gestion des affaires de notre île et la conduite de son développement. Au cœur de ce dispositif institutionnel, le Conseil exécutif, sous la direction du chef commissaire, est appelé à définir les orientations et les priorités de l'action gouvernementale régionale, ainsi qu'à veiller à leur mise en œuvre. Distingués invités, chers publics, nous avons maintenant l'honneur d'inviter M. François Aubry-Grandcourt, du OSK, chef commissaire, à prononcer son discours.

0: écouter le message du chef commissaire à l'occasion des 24 ans de l'autonomie de Rodrigue.
1: Son Excellence, Monsieur Jean-Yvan Robert Hengley, GOSK, vice-président de la République de Maurice et Madame, Monsieur Christian Léopold, GOSK, président de l'Assemblée régionale de Rodrigue et Madame, Monsieur Johnson Rusty, GOSK, adjoint au chef commissaire et Madame, mon collègue commissaire et autres conjoints, la leader minorité, Madame Gaspard-Pierre Louis, CSK, vice-président de l'Assemblée régionale de Rodrigue, Monsieur Justin Tolbiz, pan honorable membre de l'Assemblée nationale et l'Assemblée régionale de Rodrigue, Son Excellence, Monsieur Oscar Bénédicte, ambassadeur de l'Union européenne à Maurice, Monsieur Rahaja Samchu, représentant de la Banque mondiale à Maurice, Monsieur Jean-Thomas Genave, Allen Chief Executive et Madame, Monseigneur Michel Moura, vicaire apostolique de Rodrigue, Madame Ushalini Sewraj, secrétaire permanent ministère de Rodrigue, Clark et Ban Departmental Heads de l'Assemblée régionale de Rodrigue, assistant commissaire de police et divisional commander, pan conseiller à l'Assemblée régionale de Rodrigue, pan représentant différents corps religieux, pan représentant société civile et secteur privé, moban frère sœur de Rodrigue et la diaspora rodriguaise, membres de la presse, distingués invités, mesdames et messieurs. Bon après-midi. Au nom de mon gouvernement régional et au nom de toute population Rodrigue, j'ai un grand plaisir et l'honneur pour accueillir Son Excellence M. Jean-Yvan Robert Hengley, GOSK, vice-président de la République de Maurice, comme nous l'invitons d'honneur à l'occasion de la 24e anniversaire de l'autonomie de Rodrigue. Une célébration qui occupe une place importante dans le cœur de chaque Rodrigue. Cependant, nous avons une pensée spéciale pour le Premier ministre qui n'a pas fini de faire le déplacement à Rodrigue, pour une raison qui nous connaît déjà. Il fait un rassurement qu'il peut faire une visite à Rodrigue bientôt. Au 25 frère de Rodrigue, comme chaque année depuis 2002, c'est avec beaucoup de fierté et d'émotion que nous retrouvons le 12 octobre pour célébrer ensemble la fête.

de l'autonomie. Un statut qui change profondément la manière dont nous, Pan Rodriguez, organise le développement de nos îles et assume nos responsabilités au sein de la République de Maurice. Aujourd'hui, nous pouvons célébrer 24 ans de l'histoire. Travail, courage, sacrifice, réussite et bande défi. Et surtout, nous pouvons célébrer 24 ans que Pan Rodriguez a démontré qu'ils ont une capacité. Capacité pour décider pour notre pays, capacité pour construire ensemble et capacité pour avancer ensemble malgré les défis. Nous, l'autonomie, n'est pas seulement une structure administrative, n'est pas seulement un pouvoir qui sortit Maurice vers Rodrigue. Nous, l'autonomie, c'est une responsabilité. Une responsabilité pour décider comment bâtir nous l'avenir et prendre l'engagement pour faire Rodrigue aller encore plus loin, tout en mettant en valeur nos bonnes spécificités. Plusieurs générations ont contribué pour faire Rodrigue avancer. Pan élu de l'Assemblée régionale, nationale, pan fonctionnaire, pan travailleur, pan agriculteur, pan pêcheur, pan enseignant, pan entrepreneur, parents, entre autres, chacun de sa manière, il apporte sa contribution. Jodi, quand nous guettons, quand nous tchétons et quand nous n'arrivons, nous constatons beaucoup de changements. Rodrigue a évolué, nos sociétés ont progressé, nos institutions ont développé, nos jeunes peuvent briller au plan national et international, et nous l'économie a prospéré. Et ça, impossible grâce au travail et détermination beaucoup Rodrigue. Ce qui Rodrigue était aujourd'hui, lui aussi grâce à support et collaboration au gouvernement central pour implémenter politique de développement pour Rodrigue, avec pour objectif améliorer la qualité de la vie de nos bons frères et de sœurs dans Rodrigue. Je saisis l'occasion pour remercier le Premier ministre et ce gouvernement pour soutien qu'il peut apporter à Rodrigue. J'ai envie aussi remercier toute une instance internationale et non gouvernementale qui peut apporter ce soutien technique et financier pour amener un développement intégré et durable à Rodrigue. Chers compatriotes, nous, l'autonomie, bien continuer à évoluer et renforcer pour permettre nous consolider davantage nos places au sein de la République tout en gardant nos identités rodriguaises. L'important qui nous mesure nous l'autonomie par l'opportunité qu'il y crée pour nos populations. Il est vrai que Rodrigue dépend de l'eau Maurice dans beaucoup de domaines, mais nos dépendances de l'eau Maurice ils n'ont pas un frein pour nos développements. Au contraire, nous souhaitons que l'institution de Maurice et Rodrigue travaillent plus ensemble et que spécificité Rodrigue prend en considération quand on discute, par exemple, budget pour Rodrigue, pour permettre à nous l'autonomie, donne plus de moyens, opportunités et capacités à Ban Rodrigue pour avancer. Nous comptons l'appui financier du gouvernement central pour nous amener plus loin du développement socio-économique. Je crois qu'en Rodrigue, bien plus fort dans sa capacité, c'est l'ensemble de la République qui peut aussi être plus fort et bénéficier de ce que Rodrigue est capable de contribuer. Cher Rodriguez, l'autonomie de Rodrigue, lui appartient à nous tous. Chaque Rodrigue, il y en a une place dans l'histoire de Rodrigue. Et chacun en a une responsabilité de l'avenir de nos pays. Et nous t'aimons. Pour cette année, bisez en tout pour faire un seul. Qui nous choisir pour accompagner nos célébrations aujourd'hui, résume la responsabilité qui chaque Rodrigue est dans la construction Rodrigue.

et l'importance chaque organisation qui collabore avec l'Assemblée régionale de Rodrigue, chaque institution et du monde qui croit dans Rodrigue et ce progrès. Tatem, il rejoint nous les mots bâtisseurs qui mettent l'emphase l'eau, peine en miracle, peine en magique, faudrait en tout pour faire un sel. Sa bonne parole lit bien haut et profond et fait nous comprendre qu'il nous est une responsabilité collective pour faire nous îles à plus loin. Malgré nos différences, nos opinions, nos appartenances politiques, nous visons en volonté pour unir nos compétences, nos idées, nos efforts en priorité, au lieu d'attendre nous l'os qui est capable de diviser nous. C'est dans sa optique-là, qui depuis 2022, mon gouvernement régional assume ce mandat avec beaucoup de responsabilités et un sens du devoir profond pour faire Rodrigue aller encore plus loin. Nous lançons plusieurs gros projets, nous entamons des réformes et nous faisons un investissement important dans un secteur essentiel pour nos développements. Malgré qu'une énorme et nous ne connaissons pas de défis écologiques, pas de défis économiques et nous éloignement géographique, nous montrer nos courages et nos résiliences. Bonne qualité parmi tant d'autres qui caractérise encore une fois le peuple de Rodrigue. Nous avons choisi pour avancer. Nous avons choisi pour investir aujourd'hui pour bâtir demain. Nous imposons une base qui peut bénéficier des générations futures. Nous osons, malgré les moyens limités, parce qu'il nous a une vision qui Rodrigue vise à avancer. Peine à progrès sans vision. Et nous visions pour une île Rodrigue créole, écologique, durable, et une prend forme avec la réactualisation SADPA, c'est-à-dire le plan de développement durable et intégré pour Rodrigue. Et ce plan-là, il réussit réactualisé avec l'aide de l'Union européenne. Mesdames, Messieurs, Rodrigue a une avancée remarquable dans plusieurs domaines, entre autres. Dans le domaine de la terre, nous faisons prendre une disposition nécessaire pour permettre plus de monde gagne un bail résidentiel pour capable construire la case. Nous finissons aussi d'un bail commercial et industriel pour permettre à Ban Rodriguez contribuer à travers notre projet économique dans le développement de nos îles. De 2022 à ce jour, 3300 Rodriguez ont bénéficié d'un bail. Le Conseil exécutif aussi approuve adoption, projet délimitation de villages et zones sensibles pour permettre un meilleur aménagement de nos territoires. Acquisition de nouvelles technologies au niveau bureau CADAS peut permettre d'accélérer le travail, cartographie et une meilleure gestion de la terre. Tout nous bannent la plage dans Rodrigue. Une décrétée place publique pour assurer un développement contrôlé, l'eau littorale et accès gratuit à tout le monde. Dans le but pour protéger nos environnements et que nos patrimoines exceptionnels, comme nous la terre, nos lagons, nos paysages, nous implémentons le tri des déchets depuis janvier, ça en est là, donne bonne poubelle et aussi faire beaucoup de sensibilisation. Pour faire face à un défi causé par le changement climatique, nous accélérons nos transitions énergétiques. Avec support financier qui est alloué par le Small Development Project sous Indian Grant, 23,8 millions de roupies investis dans une ferme photovoltaïque. Et bientôt, nous pouvons faciliter l'installation d'une autre ferme photovoltaïque à monter un plat de bétopaz

en particulier. À travers le projet Rodéguil Vert, nous prévisons une transition vers 100% énergie renouvelable d'ici 2050. Mesdames, Messieurs, le secteur de l'eau est toujours une priorité pour Rodrigue. C'est pour ça que durant nos mandats, mon gouvernement a fait un investissement majeur dans la production, stockage et distribution de l'eau. Nos stratégies pour développer l'infrastructure hydraulique ont progressé. La mise en service de nouvelles infrastructures de dessalement à Pointe-Coton marque une nouvelle étape côté capacité de dessalement et gagne 3 000 m3 additionnels par jour. Sur le projet colonne vertébrale de l'eau et avec financement deuxième phase, l'ONE MIC, nous pouvons planifier pour étendre réseau conduite principale depuis Petit Brûlé, Montagne Patate, Malartic, 80 jusqu'à Manique. Et à ce jour, depuis 2022, plus qu'un milliard roupies in dépensé dans ce secteur-là. Parce qu'ils nous croient, comment nous vendre grand du monde dire, dans le potentiel, nous la terre et nous la mer, nous venons de l'avant avec différents plans d'aide dans le domaine de l'agriculture, l'élevage et l'agro-industrie et la pêche pour assurer nos sécurité alimentaire et nos développements économiques. À travers un programme de réhabilitation de terrain agricole, une formation et subvention pour acheter un équipement moderne, nous pouvons encourager nos planteurs et éleveurs pour produire plus de manière durable. L'important qui nous bouge vers un Rodrigue qui importe moins, c'est qu'il est capable de produire lui-même. Nous devons produire, transformer et valoriser du bon produit local. Ça pour assurer que les touristes qui viennent dans Rodrigue gagnent l'occasion pour goûter nos produits du terroir. Mesdames et messieurs, aujourd'hui nous fiers que Limon Rodrigue gagne sur identification géographique protégée, IGP. Ça avance là pour permettre meilleure visibilité de nos îles au niveau mondial et en même temps valorise nos bonnes plantaires et augmente valeur nous limons. Mesdames, Messieurs, la santé, le logement, les personnes âgées, les familles et les enfants, ils restent toujours au cœur des priorités de mon gouvernement. Les investissements dans le domaine de la santé, ils permettent d'améliorer nos systèmes de santé à travers l'acquisition d'un équipement moderne, recrutement personnel additionnel, amélioration, accès à des soins pour des grands immunes par des médecins et agents de santé, et un meilleur suivi pour des malades, des maladies transmissibles et non transmissibles. L'opérationnalisation d'un centre cardiaque à l'hôpital Crève-Cœur, hier, permet un nouveau progrès dans nos services de santé. Aussi, une discussion est bien avancée pour construction d'un hôpital moderne à Rodrigue. Beaucoup de familles bénéficient d'un accompagnement à travers une scheme pour construction de la case et réparation d'âles pour améliorer les autres conditions de vie. Puisque 1200 familles une concernée par sa bonne scheme-là. Nous pouvons aussi veiller à travers une activité et une facilité qui peut mettre à disposition nos grands immunes qui se vieillissent dans la dignité, sécurité, respect, en signe de reconnaissance pour notre contribution dans le développement de nos îles. Un projet maison de retraite pour nos grands immunes pour venir bientôt une réalité. Aussi, plusieurs actions et initiatives il prend pour accompagner et soutenir bonne famille
renforce protection et assure développement nous bons enfants

tout en favorisant l'autonomisation ban madame. Ça ban l'engagement là. Montrer une volonté pour mettre ban famille, ban enfants, ban madame au centre de ban priorité parce qu'ils ont joué un rôle essentiel dans la construction et progrès d'une société. Nous finissons aussi investi dans ban structure de loisirs et plusieurs ban espaces récréatifs qui sont actuellement en construction pour permettre à nos populations de gagner accès à ban loisirs sains. Dans le domaine de l'éducation, plusieurs mesures y mettent en place pour accompagner les élèves, renforcer l'encadrement et soutenir le personnel éducatif. Nous y aussi facilitent l'accès à la formation et développement des compétences à tous les niveaux. Un des mesures fortes reste posé repas chaud, qui s'est lancé en 2023 et qui n'a amélioré depuis. Août de cette année-là avec un repas complet et équilibré tous les jours pour les élèves primaires et préprimaires. Sa mesure-là, ensemble avec les autres initiatives que nous prenons, dépose ce fruit quand nous trouvons qu'il d'année en année, depuis 2022, performant les élèves au niveau PESAC est amélioré et un taux de 85% en 2025. Et cette année-là, mesdames et messieurs, nous vivons un moment exceptionnel avec le jeune Noah Milazar, qui est classé premier dans le monde en additional maths. Son réussite montrait que Rodrigue Capave produit à l'excellence, Rodrigue est en capacité pour briller et aller plus loin. Nous finissons aussi dans une bonne opportunité à nos jeunes dans le domaine de l'entrepreneuriat, dans le sport, dans le domaine artistique, pour participer à la formation, à l'activité sportive et culturelle sur le plan national et international, pour permettre d'autres acquérir d'autres compétences et développer d'autres talents davantage. J'ose nous fier que nos jeunes peuvent briller au niveau national et international et peut contribuer au rayonnement de la République. Dans l'esprit pour préserver et renforcer une solidarité, nous venons de l'avant avec plusieurs projets. Un projet communautaire, par exemple, la construction de ban clubhouse pour capable permettre ban jeune faire ban activité saine et en même temps permettre de combattre ban fléau qui peut nous. Nous avons aussi investi dans le secteur des arts et de la culture, car il est important de nous préserver nos identités culturelles, favoriser l'innovation et créer une opportunité pour nos artistes. Mes chers compatriotes, le gouvernement régional est en grande ambition pour Rodrigue et envie qu'il nous aille gagner une économie plus dynamique et diversifiée pour donner plus d'opportunités et possibilités à Ban Rodrigue. C'est dans ça l'esprit que plusieurs grands projets sont engagés. Premièrement, nous avons le projet de l'aéroport qui peut ouvrir une nouvelle étape pour le développement de nos îles. Financé par la Banque mondiale et l'Union européenne, c'est un projet qui peut permettre aussi de développer un programme d'accompagnement durable et intégré pour Rodrigue. Dans le budget qui finit alloué pour la construction de la nouvelle piste, elle a environ 20 millions de dollars, soit autour de 950 millions de roupies, qui nous prévoit pour soutenir le développement dans le secteur de la pêche, l'agriculture, l'eau, le tourisme et bien de petites et moyennes entreprises. Mesdames et messieurs, le secteur touristique peut jouer un rôle crucial dans le développement économique, Rodrigue, par création d'emplois qui peut permettre beaucoup de familles vivre. Depuis 2022, il y a une hausse dans l'arrivée touriste à Rodrigue et ça peut apporter plus de revenus

beaucoup de familles. Nous confions que ce projet-là pour donner un boost à nos secteurs entrepreneuriat. Et bien, madame, qui est toujours être au cœur des secteurs clés du développement de Rodrigue, dans l'agriculture, dans la pêche, le tourisme, etc., etc., vous êtes pour bénéficier pleinement de ce projet-là. Nous finissons aussi entamer une discussion pour développer un nouveau quai commercial et un port de pêche en ligne avec le port Master Plan, l'eau qui nous finit travail pendant ces quelques années. Sa nouvelle infrastructure pour soutenir nos commerces, la pêche, l'économie, sécurité alimentaire et nos capacités pour exporter ban produits vers Maurice et les autres pays. Nous pouvons aussi investir dans de nouvelles technologies pour offrir à Rodrigue de nouvelles possibilités. Développement d'infrastructures numériques, accès Wi-Fi dans un espace public. Formation de bonnes technologies, de bonnes technologies et de l'information et de communication et de bonnes centres d'appel pour rapprocher Rodrigue de l'économie mondiale. Obansek, frère de Rodrigue, malheureusement, nous, l'île Rodrigue, pas à l'abri de différents fléaux qui autour nous. C'est pour ça qu'il nous peut continuer. Rester vigilants face à ban fléaux sociaux et peut travailler en étroite collaboration avec bonne structure et instances compétences pour un meilleur contrôle, pour mieux protéger nos sociétés, nos bonnes jeunes, nos bonnes enfants et nos bonnes familles. Et là, je vais faire un appel à tout le monde pour apporter votre contribution et collaboration. Nos bonnes compatriotes, l'autonomie, c'est aussi nous l'héritage. Et nous l'héritage, pas pour une valeur, si nous pas qu'on préserve lui. Faire lui grandir encore et permettre, transmettre nous l'héritage à bonne future génération. En ce moment que nous pouvons célébrer 24 ans de l'autonomie, il est important qu'il nous réfléchisse aussi à l'héritage qu'il nous laisse derrière nous. Dans le cadre du 24e anniversaire de l'autonomie de Rodrigue, vous souhaitez qu'il nous gagne une économie plus patriotique et davantage tournée vers production locale, une gestion durable des ressources en eau et accès à l'eau pour tous, une accélération de la transition énergétique, une augmentation de productivité à tous les niveaux et dans tous les secteurs, plus de croissance dans le secteur touristique, l'économie bleue, l'agriculture, la technologie de l'information et la communication, entre autres. Un marché du travail plus dynamique et créateur d'emplois. Un service de santé plus moderne à travers la mise en place d'un hôpital moderne et l'autre bonne facilité associée. Nous souhaitons aussi ce qui nous gagne un secteur éducatif plus valorisant qui est adapté aux besoins de Ban Rodriguez. Et bien sûr, nous souhaitons aussi ce qui le projet Repas Choli continue d'avoir l'école et nous capables d'étendre aussi d'avoir le collège à des bénéficiaires qui dans le besoin. Nous souhaitons aussi ce qui une famille plus soudée et plus épanouie. Être patriotiste fort à tous les niveaux pour contribuer ensemble au progrès de Rodrigue. Nous souhaitons aussi c'est une jeunesse solide, forte et engagée dans le développement futur de Rodrigue. C'est un véritable défi. Ce n'est pas seulement un gouvernement, un seul du monde ou une seule institution qui est capable de relever ce défi-là, mais il besoin tout du monde. C'est là encore une fois que le thème besoin en tout pour faire un seul et en tout ce sens. Je saisis l'occasion pour remercier mon collègue, commissaire, pour votre engagement et détermination pour mener à bien votre mission. Malgré les défis qui nous font face, nous assumons pleinement notre responsabilité et notre contribution déterminante dans l'implémentation de nos plans de développement durable et intégré. Moi, je veux aussi remercier

0: ban membre de l'Assemblée régionale, ban conseiller, ban proche collaborateur pour votre collaboration. Le Island Chief Executive, ban Departmental Heads, ban officier du IPMU, Finance et Ressources humaines et tout ban fonctionnaire pour votre collaboration dans l'implémentation de ban politique de développement. Moi aussi, exprime mon remerciement à tout ban dignitaire qui peut témoigner l'amitié par votre présence cet après-midi pour célébrer avec nous la fête de l'autonomie et aussi remercier le peuple de Rodrigue qui est venu au stade pour nous célébrer ensemble ce moment fort de nos fêtes et nos histoires et pour votre confiance dans nos visions pour Rodrigue. Ensemble, nous avançons. Ensemble, nous allons plus loin. Ensemble, nous investissons aujourd'hui pour bâtir demain. Unis pour réussir. Bonne fête de l'autonomie à vous tous. Vive le peuple de Rodrigue. Vive l'Assemblée régionale de Rodrigue. Vive la République de Maurice. Qui, bon Dieu, bénisse tout. Qui la prospérité règne dans notre famille. Et qui l'abondance remplit Rodrigue. Merci pour votre attention.
1: Donc, c'était
2: nous remercions le chef commissaire pour son discours. En cette journée de célébration de l'autonomie, rappelons-le que la concertation et la contribution des différentes composantes de notre société occupent une place essentielle dans la construction de l'avenir de Rodrigue. Un esprit de participation collective qui trouve tout son sens dans le thème de nos célébrations Bizin et Nantou pour faire ensemble.
1: Le chef commissaire qui rappelle que cet anniversaire est synonyme de beaucoup de fierté, d'émotion, 24 ans d'histoire, de travail et de réussite.
3: Constitue une étape majeure dans l'évolution institutionnelle de notre République. Elle marque la reconnaissance des particularités de Rodrigue et de la volonté de sa population de participer plus directement aux décisions concernant l'avenir de son île. 24 ans après l'installation de l'Assemblée régionale, cette célébration nous rappelle les liens qui unissent Rodrigue et Maurice dans le respect de leurs spécificités. La présence du vice-président de la République à cette cérémonie revêt à cet égard une signification particulière. Distingués invités, chers publics, nous avons l'honneur d'inviter Son Excellence Monsieur Jean-Yvan Robert Hengli, JOSK, vice-président de la République de Maurice, à prononcer son discours.
1: Dans quelques instants donc, notre invité d'honneur pour les 24 ans de l'autonomie de Rodrigue va prononcer son discours de circonstance. Un peu plus tôt, le chef commissaire a aussi annoncé qu'il remercie le gouvernement central pour le soutien qu'il apporte à Rodrigue. François Grandcourt affirme qu'il faut avancer ensemble pour aller plus loin dans l'unité pour bâtir une île Rodrigue prospère. Dans quelques instants, donc, le discours de notre invité d'honneur.
4: Bon après-midi, frère C.A. Rodrigue. Laisse-moi commencer par les protocoles. Vous saluez, bien sûr, Monsieur François Grandcourt, GOSK, le chef commissaire de Rodrigue et Madame Grandcourt, Monsieur Johnson Rusty, GOSK, adjoint au chef commissaire et Madame Rusty, Monsieur Joseph Christian Léopold, GOSK, président de l'Assemblée régionale de Rodrigue et Madame Léopold, Mesdames et Messieurs les commissaires de l'Assemblée régionale et leurs conjoints respectifs, Madame Rose-Marie Franchette Gaspard, Pierre-Louis, CSK, leader de la minorité, Monsieur Jean-Thomas Génave, chef exécutif de Lille et Madame Génave, Madame Ushalini Shurol, secrétaire permanente auprès du bureau du Premier ministre, le corps diplomatique représenté par Messieurs les ambassadeurs accrédités, nommément Son Excellence l'ambassadeur de l'Union européenne, ainsi que Madame la coordinatrice résidente des Nations Unies et Monsieur le représentant de l'Organisation mondiale de la santé, Monsieur Justin Tolbiz, vice-président de la

Assemblée régionale de Rodrigue, les honorables députés de l'Assemblée nationale et leurs conjoints respectifs, les membres de l'Assemblée régionale de Rodrigue et leurs conjoints respectifs, Son Excellence Monseigneur Michel Dantès Moura, évêque pour le vicariat apostolique de Rodrigue, la claque de l'Assemblée régionale et Mesdames et Messieurs les chefs de département des différentes commissions de l'Assemblée régionale, les assistants commissaires de police M. Chandan Ramanaj Ramkelawan et Vikraj Raj Boudou, au gradé de la force policière, Monsieur le directeur des représentants des organismes internationaux d'unanimement, la Banque mondiale et l'Union européenne, et les représentants de l'ambassade américaine auprès de la République de Maurice, les directeurs représentants des organismes nationaux, les conseillers de l'Assemblée régionale de Rodrigue, les sponsors, partenaires et collaborateurs pour la célébration du 24e anniversaire de l'Assemblée régionale de Rodrigue, les directeurs et représentants des institutions du secteur public, des corps étatiques et du secteur privé, membres de la presse locale et nationale, écrite, parlée et en ligne, distingués invités, mesdames, mesdemoiselles et messieurs, encore une fois, bon après-midi. Et je suis heureux d'être là. Avant de commencer, permettez-moi à écouter le discours du chef commissaire, de féliciter le chef commissaire et son équipe, la joint aussi au commissaire ici, d'accomplissement passé, présent et bien sûr les projets futurs. Je vois que Rodrigue quand même est en de bonnes mains et ça augure quand même bon pour l'avenir de Rodrigue. Et ce matin, j'ai compris que vous avez aussi procédé au lancement des équipements de la désalinisation ici même. Donc, encore une fois, félicitations. Donc, pour moi, il y a un grand honneur, pour moi, avec Zot Zordi, pour célébrer 24 ans l'autonomie de Rodrigue. Je me remercie Zot, monsieur, chef commissaire, et toute population Rodrigue, pour l'accueil qu'ils ont offert, mon madame, ma délégation et moi-même. Moi aussi, au nom du Premier ministre, Dr Navin Ramgoulam, qui transmet Zot de salutations et ce bon meilleur souhait. Finena, un incident grave à Maurice et pour des raisons indépendantes de sa volonté et sa bonne responsabilité comme chef gouvernement, il finit obligé, reste l'île Maurice. Donc c'est de que partie remise. Nos pays traversent un moment difficile. Nous avons pensé à vers un monde qui est affecté et une famille. Dans sa qualité, circonstance, solidarité, responsabilité et l'attention qui nous est là pour les autres encore plus important. C'est dans même l'esprit que nous réunissons aujourd'hui pour célébrer une étape importante de l'histoire commune et réfléchir ensemble dans l'avenir qui nous est construit pour Rodrigue et pour nos républiques. Aux compatriotes, le 12 octobre 2002, première session de l'Assemblée régionale. Un nouveau pas qui est ouvert dans la vie démocratique de nos républiques. L'autonomie n'est pas qu'un statut institutionnel. Il représente une grande aspiration. Une population en vie participe pleinement dans une décision qui concerne sur la vie, sur l'environnement et sur l'avenir. Il exprime une exigence pour sa dignité, une reconnaissance et responsabilité. Nous saluons les contributions ici, Serge Claire, et tout le monde qui fait une porte à l'aspiration là, jusqu'à ce qu'il y fasse une réalité à Zodi. Cet héritage là appartient à tout Rodrigue, à tous. Mais une victoire démocratique continue vive dans nous continuer à faire du vivre. Et ça qui est important. L'autonomie demande une institution qui prend cette responsabilité. Un représentant élu qui écoute du monde, qui a l'écoute de sa population, et qui a un dialogue permanent entre le gouvernement central et l'autorité régionale. Il demande aussi qui reconnaît et respecte ma caractéristique spécifique de Rodrigue et qui a un choix, développement
rencontre Manraï.

capacité de l'île. En effet, l'autonomie n'est pas nécessaire veut dire pouvoir décider. Il implique responsabilité, traduire par une décision qui prend un progrès concret, réel et pour la population. 24 ans après, on nous pose une seule question. Comment nous mesurer sa succès, l'autonomie-là?

certains bancs de soins qui ont besoin d'un délai raisonnable. Est-ce qu'une jeune femme, un jeune homme capable de trouver une possibilité de travailler ici et construire sur l'avenir? Est-ce qu'un planteur, un pêcheur, un artisan capable de vivre dans dignité grâce à ce travail? Est-ce qu'une famille capable de gagner accès à Dieu? Manger avec un service essentiel. C'est cette bonne question-là qui donne l'autonomie tout ce valeur. Avec détermination et persévérance, grâce au travail de l'institution régionale, à coopération avec le gouvernement central et à l'engagement de la population, Rodrigue peut faire beaucoup de progrès. Beaucoup d'exemples nous ont tiré le bon Rodrigue, nous bon Maurice. Nous vous reconnaître ça. Mais nous visons aussi garder un jugement clair le bon défi qui est encore besoin de surmonter. Développement pas capable de se dire un projet qui finit réaliser ou soit un chiffre de croissance économique. Mais visant amène un droit qui est du monde capable vraiment faire valoir. Une possibilité réelle et qu'une amélioration visible dans les conditions de la vie. Coopération entre gouvernement central et l'institution régionale, bien continuer basé le respect mutuel, dialogue et confiance. Chers compatriotes, Rodrigue, pareil comme à Maurice, et que le reste du monde peut faire face à une situation côté dans plusieurs crises en même temps. Tensions géopolitiques, perturbation dans une chaîne d'approvisionnement, augmentation coût avec un effet changement climatique. Nous, une économie insulaire, puisse s'exposer à sa difficulté-là. Il y a aussi l'évolution démographique, phénomène de vieillissement, la population, et comment pour renouveler main-d'œuvre. Là, moi, dire ma satisfaction, comme on écoute chef commissaire, cause un projet de maison de retraite pour nous, grand monde dans la Rodrigue. Et la dernière fois, nous avons discuté là, nous avons trouvé qu'il y a un manquement. Et là, nous trouvons le chef commissaire, il prend les choses en main. Et sur l'équipe, bien sûr. Et bon, bien sûr, c'est que tout le bon, le bien qu'il m'a souhaité pour nous, grand monde dans la Rodrigue. Et nous saluons aussi, bien sûr, Monsieur Moura aussi, qui inspire nous dans sa direction-là. Donc, nous pas comment on passe, empêche toute crise arriver, mais nous capables renforcer aussi nos capacités pour anticiper, diminuer les conséquences et relève nous après le choc. Pour faire ça, nous besoin augmenter la production locale, améliorer l'accompagnement de nos petites entreprises et mettre plus en valeur nos compétences rodriguaises. Et aussi, vous pouvez trouver qu'ils peuvent valoriser. Et bien sûr, ben, pour dire de Rodrigue. Donc, il est important, bien sûr, de place Rodrigue aussi, et de sa médine Rodrigue là également. Donc, l'agriculture, l'élevage, la pêche, l'artisanat et le tourisme pour continuer à jouer un rôle essentiel. Transformation ben, du local, technologie numérique, innovation et l'énergie renouvelable, capable aussi d'ouvrir ben, de nouvelles perspectives. Nous avons besoin d'une bonne micro-entreprise. Est-il entreprise un meilleur accès à formation, financement, accompagnement technique et aussi banboche. Level Made in Rodrigue, capable et de nous dans sa direction-là. Identifier produits locaux, valoriser savoir-faire rodriguier et faire autres gagner plus de visibilité dans l'île Maurice et à l'étranger. Et nous avons ambition. Pas limite à création d'un business. Nous devons assurer, nous, que l'activité économique crée l'emploi décent, revenu digne et perspective durable, en particulier pour les jeunes. L'ouverture de nos marchés à l'étranger capable aussi de contribuer à son ambition-là. C'est dans ce sens-là que Maurice va accueillir en décembre US Africa Business Summit, qui organise

c'est en collaboration avec Corporate Council of Africa, ce grand événement-là pour favoriser le dialogue commercial et investissement entre l'Afrique et les États-Unis. Il est important que l'entrepreneur Rodriguez intéresse d'autres à sa qualité et opportunité pour trouver de nouveaux débouchés. Pour d'autres produits, d'autres compétences et d'autres savoir-faire. L'ouverture internationale bien morce ensemble avec renforcement de capacité locale. C'est comme ça qu'on nous consolide nous l'économie qui nous plus capable à fondre dans l'incertitude. Protège nous l'environnement, pas une affaire qui séparait hors l'économie. Il y a une condition essentielle pour l'économie capable de fonctionner, pour nos sécurités alimentaires, pour nos qualités de vie. Et Rodrigue, elle a un patrimoine naturel et exceptionnel. Quand nous avons un écosystème marin dégradé, pêcheurs et autres familles subissent des conséquences. Quand de l'eau vient rare, ben Rodrigue connaît sa difficulté dans toute la vie de tous les jours. Ben foyer, ben planteur, ben éleveur et ben entreprise affectée. Et ben Rodrigue connaît sa difficulté très bien. Et là, je vais dire aux autres que Maurice il a beaucoup à prendre avec aux autres. Résilience, surtout, de combativité et dans ce problème-là. Quand il y a un événement climatique extrême, souvent c'est des gens qui ont moins de ressources, qui ont plus de difficultés pour élever. Alors, protection de l'environnement, lui aussi, est une question de justice sociale. Le gouvernement il relance le projet Maurice, il dira. Rodrigue a une place bien importante dans sa démarche-là. Pour soutenir également à la cause de caverne patate. Après ma visite en mars dernier pour l'indépendance pour la République, je fais une transmettre démarche de l'Assemblée régionale à gouvernement central pour qu'il s'assite extraordinaire-là, gagne reconnaissance qui correspond à sa valeur pour patrimoine. National. Donc, la procédure pour inscription caverne patate dans le patrimoine national a démarré. Et c'est une première étape. À la fin, l'objectif suprême, c'est gagner une reconnaissance internationale auprès de l'UNESCO. Préserver nos patrimoines veut dire aussi reconnaître nous l'histoire et transmettre à générations futures un trésor qui font partie de l'identité de Rodrigue. On a une autre nouvelle importante pour partager avec vous. Il concerne nos patrimoines marins, nos patrimoines naturels marins, avec ce bonne possibilité, y compris économique pour l'avenir. Après beaucoup d'années de travail scientifique, technique, juridique et diplomatique, une recommandation concernant plateau continental élargi Rodrigue, une adoptée en 2026 par la Commission des Nations Unies. De limite plateau continental. Ce progrès-là concerne une surface d'environ 147 000 km² plateau continental élargi. Il souligne l'importance de coopération internationale, recherche scientifique et persévérance pour protéger de l'intérêt collectif. Ce progrès-là concerne l'océan, biodiversité, gestion des ressources d'une façon durable. Conférence COP12 de la Convention de Nairobi, qui consacre à l'océan et au système entier, inscrit à dire dans sa réflexion-là. L'annonce qu'il fait la semaine dernière, République Maurice, qui préside Bureau Convention de Nairobi, pour un mandat de 2 ans, de 2026 à 2028. Donc, beaucoup de travail est à nous et nous pourrions arriver à avancer plus vivant. Et nous pourrons accueillir 13e conférence des parties de la Convention de Nairobi, c'est le COP13 en 2028. Rodrigue forme aussi partie de délégation République pour la prochaine conférence Nations Unies sur le changement climatique, qui pourra organiser en Turquie le mois prochain. Sa présence vous permet de faire en avoir un territoire insulaire dans une réponse mondiale face à crise climatique. Cher Rodriguez,
De manière nous utilisons le développement de territoire.

0: dépend aussi de notre capacité pour préserver ce qui veut dire, ce qui veut faire son identité. Rodriguez est dans sa propre histoire, sa culture, sur la musique, sur la cuisine, qui m'ont bien apprécié, sa bonne tradition et sa bonne savoir-faire. Son identité là, il vit dans ma langue, dans mes histoires, dans mes efforts et mes actions, il transmet à travers les générations et dans nos mémoires collectives. Préserve sa patrimoine là, pas veut dire les deux, pas veut dire les deux hors les mondes. C'est avancer sans perdre ce qui nous était. C'est donner bonne moyen pour connaître notre histoire, valoriser notre culture et contribuer dans l'évolution. Ça veut dire aussi reconnaître valeur de connaissances locales et places qu'ils ont bien occupées dans mes décisions qui concernent l'économie, l'environnement et l'avenir de l'île. Pour mes compatriotes, ça fait 24 ans d'autonomie que nous pouvons célébrer aujourd'hui avec nous pour guetter ses mains que nous faire escalader ensemble et décider ensemble comment et côte ça nous continue à avancer, côte nous perler. Qui Rodrigue nous a envie de construire? Un Rodrigue, côte Banzen, capable et dans l'espoir, apprendre, créer son propre business et épanouir. Un Rodrigue, côte femme et homme, gagne possibilité équitable pour participer dans la vie économique, sociale et politique. Un Rodrigue qui pas quitte personne dans Beau-Simé ou dans la vie. Un Rodrigue qui est capable de porter son environnement et transmettre son identité à la génération future, on a la conviction que ça, l'avenir, est possible si nous actions guidées par la coopération, responsabilité et la justice sociale. Le gouvernement central a son rôle pour jouer. L'institution régionale a notre rôle aussi. Business, l'association, famille, citoyens, nous tous et nos contributions pour l'avancement des Rodrigues. Nous avons une responsabilité différente, mais nous avons un même devoir envers la population. 24 ans de cela, et a une nouvelle phase de l'histoire politique des Rodrigues qui est ouverte. Aujourd'hui, une nouvelle génération est nous. À nous faire sûr qu'il hérite un île plus juste, plus résilient, plus solidaire et plus respecté l'environnement. Un île qui fait son identité, qui est la confiance dans sa capacité et qui ouvert le monde. C'est dans cet esprit-là qu'au nom du Premier ministre, gouvernement et mon nom, mon propre nom, je souhaite un joli fête de l'autonomie et vive solidarité entre Rodrigue et Maurice et vive la République de Maurice. Merci.
1: Merci, Monsieur le Vice-président, pour votre discours. Nous vous remercions aussi pour votre présence parmi nous à l'occasion de ce 24e anniversaire de l'Assemblée régionale de Rodrigue.
2: Le vice-président de la République, notre invité d'honneur, souligne de l'importance de réfléchir sur la destinée de Rodrigue après 24 ans d'autonomie. Il félicite les autorités locales pour les accomplissements passés, présents et futurs. L'autonomie représente, selon lui, l'aspiration du peuple de Rodrigue. Il salue ainsi la contribution de tous les bâtisseurs. Rodrigue, selon notre invité d'honneur, sera présent à la conférence climatique en Turquie le mois prochain.
3: Distingués invités, chers publics, parmi les symboles qui nous rassemblent et nous définissent comme peuple, l'hymne aux bâtisseurs de Rodrigue occupe une place toute particulière. Il reflète notre histoire, nos luttes et notre fierté collective.
1: Composé et présenté lors des premières années de l'Assemblée régionale, ce chant patriotique est devenu, au fil du temps, une tradition profondément ancrée dans les célébrations de l'autonomie.
3: Chaque 12 octobre, il résonne comme un hommage à celles et ceux qui ont contribué

0: à Bastière de Rodrigues et on rappelle l'importance de préserver cet héritage commun.
1: Mesdames et messieurs, à l'occasion de ce 24e anniversaire de l'Assemblée régionale de Rodrigues, nous vous invitons à vous mettre debout, à vous tenir la main et chanter à l'unisson l'hymne bâtisseur de Rodrigues, C'est pour ça.

0: Nous vous remercions et vous prions de bien vouloir reprendre vos places. Mesdames et messieurs, en unissant nos voix autour de cet hymne, nous venons de rendre hommage à l'héritage de celles et ceux qui ont contribué à construire le Rodrigue d'aujourd'hui.
1: L'hymne bâtisseur de Rodrigue, qui est un symbole fort de notre autonomie.
2: Par la garde d'honneur pour le March Pass, cette dernière sera accompagnée des forces disciplinaires.
1: L'hymne au bâtisseur, écrit par Jacques Édouard, et la composition musicale est signée Claudino Édouard. Cette chanson patriotique résume parfaitement les différentes facettes qui fait la
0: Nous vous
1: la vie
0: prions de vous mettre debout et d'applaudir le passage de la garde d'honneur devant les tribunes.
1: La garde d'honneur cette année qui est placée sous la direction du Parade Commander, l'assistant surintendant de police, Max Raboud. Nous avons...
0: La garde d'honneur cette année est placée sous le commandement du Parade Commander, le surintendant de police, Max Raboud. Elle est menée par l'orchestre de la police sous la direction de l'assistant surintendant de police, Sivraz.
2: La garde d'honneur est composée des membres de la police régulière, du Special Mobile Force, du Women's Squad et du National Coast Guard.
0: Elle est suivie par les membres des forces disciplinaires, nommément les officiers du Prison Service et les membres du Mauritius Fire and Rescue Service.

0: plus d'une centaine d'officiers sont mobilisés pour la parade de ce 12 octobre cet après-midi. Rodrigue qui reçoit les honneurs militaires pour marquer les 24 ans de son autonomie. Je vous rappelle que cette année, notre invité d'honneur est le vice-président de la République de Maurice, Jean-Yvan Robert Hengley. Des célébrations qui ont lieu autour du thème Bizin Inatou pour faire un sel. La garde d'honneur qui est composée des éléments de la force régulière.
1: Distingués invités, chers publics, veuillez applaudir vivement à nouveau la garde d'honneur. Vous pouvez vous rasseoir. Merci.
2: Mesdames, Messieurs les dignitaires, invités, chers publics, vous voyez défiler les membres de la police régulière dirigée par l'inspecteur Colette. La police régulière a pour mission de préserver la qualité de vie de nos citoyens en maintenant la paix publique, en appliquant la loi, en garantissant un environnement plus sûr et en mettant l'accent sur l'excellence du service. L'effectif de la police régulière à Rodrigue s'élève à environ 500 officiers.
1: Ils sont suivis par les éléments du Special Mobile Force sous le commandement du lieutenant Jai Karan. Le Special Mobile Force est une unité paramilitaire assurant la sécurité.

intérieur et extérieur du pays. Les effectifs de cette division interviennent dans des opérations de recherche et de sauvetage et l'ouverture des portes après les cyclones et autres situations d'urgence. À Rodrigue, cette unité compte une quarantaine d'officiers.

0: Les dames sont également à l'honneur avec le Women Squad dirigé par le Woman Police Sergeant Jolie Cœur. Le Woman Squad est une unité de la force policière composée de la gente féminine. Les policières à Rodrigue, en plus d'assurer le respect de l'ordre, entreprennent aussi des actions sociales telles que des campagnes de nettoyage autour de l'île et des campagnes de dépistage du cancer du sein dans leur unité. Elle travaille aussi en collaboration avec d'autres instances telles que la Brigade de la protection de la famille, entre autres, en sensibilisant les écoliers sur le bon toucher et le mauvais toucher. Le nombre de femmes engagées comme gardiennes de l'ordre et de la paix à Rodrigue s'élève à une centaine.
1: Vient ensuite les éléments du National Coast Guard placés sous le commandement de l'inspecteur Lisette. Le National Coast Guard est une branche spécialisée du Mauritius Police Force. Il est chargé de missions de police marine, de sécurité civile en mer et de prêter assistance à tous les marins de la nation. Lui incombe aussi la lourde responsabilité de sauvegarder l'énorme richesse marine de la zone maritime de la République. À Rodrigue, 65 soldats de la mer assurent la protection de nos ressources marines.
0: La garde d'honneur est suivie par le défilé des forces disciplinaires, notamment les officiers du Prison Service sous le commandement du Lead Prison Officer Spéville. Les officiers du Prison Service sont responsables de la protection et de l'encadrement des détenus en leur procurant des conditions sûres, humaines et propices à leur réhabilitation après leur temps d'incarcération. Ils sont également responsables de mettre en place les mécanismes de contrôle appropriés afin d'améliorer la sécurité à l'intérieur et à l'extérieur des prisons à Maurice et à Rodrigue. Une quarantaine d'officiers sont affectés dans cette unité.
1: Finalement, les membres du Mauritius Fire and Rescue Service qui sont dirigés par le Station Fire Officer Le Gentil. Le Mauritius Fire and Rescue Service veille au bien-être de la population de Rodrigue et assure que cette dernière bénéficie d'un système efficace de gestion de catastrophes et de services d'intervention d'urgence essentiels. Ils assurent principalement les missions de secours d'urgence aux victimes d'incendies, d'accidents ou en cas de catastrophe naturelle, ainsi que leur évacuation. À Rodrigue, le service des pompes à incendie est composé de 71 éléments, incluant deux femmes.

0: Je vous rappelle que nous sommes en direct du Camp du Roi au stade Jean-Daniel André pour les célébrations des 24 ans de l'autonomie de Rodrigue. Dans quelques instants, nous allons assister à un spectacle culturel pour marquer cet anniversaire. Et par la suite, nous aurons la finale de la Coupe de l'autonomie de Rodrigue. Deux formations du sud-est de l'île, sud-ouest de l'île se disputeront cette finale. Rodrigue Plaine Coco Rambles Sports Club.
1: Distingués invités, chers publics, nous poursuivons notre cérémonie avec un moment qui allie musique, précision et savoir-faire. L'orchestre de la police nous réserve cette année encore une démonstration spécialement préparée pour cette célébration. Mesdames, Mesdemoiselles et Messieurs, place maintenant à l'orchestre de la police que nous vous invitons à accueillir sous vos applaudissements.
0: Donc, comme je vous le disais, là nous allons assister à une démonstration de l'orchestre de la police, par la suite une performance culturelle et puis la grande finale de football. Rodrigue's Plaine Coco Ramblers Sports Club affrontera

Rodrigues Rivière Coco Rising Sports Club. Finale de football qui vous sera proposée également en direct à la télévision. On vous proposera également la remise des prix pour les vainqueurs de cette compétition. Et nous serons en direct jusqu'aux alentours de 18h30, 19h pour cet anniversaire marquant les 24 ans de l'autonomie. Nous sommes presque arrivés à la fin de cette cérémonie protocolaire. Je vous rappelle que le match de football, la finale, vous sera proposé sur MBC 5, MBC et Rodrigues TV et MBC Sports 1. Et MBC 11, pardon. Donc, à l'instant, l'entrée de l'orchestre de la police pour une performance musical. Je vous rappelle que l'orchestre de la police est composé de plusieurs éléments de Rodrigues également, des éléments de Rodrigues et de Maurice.

Assisté à un display par l'orchestre de la police. On vous invite à applaudir une nouvelle fois l'ensemble de ces musiciens. Quel beau voyage à travers les rythmes et les mélodies de notre patrimoine musical. À travers cette démonstration, l'orchestre de la police nous a fait redécouvrir plusieurs styles de musique traditionnelle, la biguine, la polka, le kotis, le raspa et le siga accordéon. Une belle manière de mettre à l'honneur la richesse et la diversité de notre héritage musical avant une sortie festive sur les notes entraînantes de YMCA. Nous remercions chaleureusement l'orchestre de la police pour cette prestation.

0: Donc, dans quelques instants, nous allons assister à une performance culturelle avec les artistes locaux. Je vous rappelle que nous sommes en direct de Condu-Roi pour les célébrations marquant les 24 ans de l'autonomie de Rodrigue.
1: Nous, nous la terre, nous cultivons et toutes les femmes et les hommes qui, génération après génération, ont contribué pour bâtir et façonner nos îles.
2: Pour marquer cette occasion-là, nous pouvons proposer un spectacle culturel qui est notre titre Rodrigue, nos îles, nos identités, nos fiertés.
1: À travers ban slam, ban la voix, ban santé, ban rythme, nous ban musiciens avec l'énergie, la danse, ce spectacle-là. Et non pour l'objectif, faire nous découvrir et apprécier beauté, richesse et l'importance nous qu'il tient Rodrigue. L'y baser l'expression l'écho et différents styles chorégraphiques.
2: Déco, ce spectacle-là représente ben l'endroit que nous, ben génération avant, type travail, avec ben la toile en diagonale qui représente ben bed, un élément dans nous l'agriculture. Un gros rose fait nous rappeler caractère naturel nos îles. Alors qu'un bateau devant la scène représente la paix, un le pilier important, l'économie Rodrigue. Dans sa façon-là, la terre et la mer joignent l'eau même la scène, parée pour accueillir un artiste.
1: La danse traditionnelle, qui est une vraie expression nous l'héritage, est un élément essentiel dans voyage musical et culturel. Les mélanger tigit-tigit avec ban son et ban mouvement contemporain pour créer un dialogue entre tradition et modernité.
2: À travers sa rencontre artistique-là, ban artiste fait nous découvrir un Rodrigue authentique, fier de ses racines, sur l'histoire et sur ban tradition, mais aussi un Rodrigue qui est ouvert au présent et qui peut tourner vers l'avenir.
1: Chaque discipline peut amener sa propre couleur, sa propre langage et

0: 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Ensemble, je te raconte une seule et même histoire, d'histoire une pipe qui encourage persévérance et qui a un attachement solide avec solide identité et culture.
1: Parce que nos cultures rassemblent nous.
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1: Et que nous l'avenir c'est ensemble qui nous construit.
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1: Aujourd'hui, ben artiste, musicien, danseur, chanteur et poète peut rassembler pour célébrer un seul et même l'identité. Madame, mademoiselle, monsieur, à nous apprécier ensemble sa spectacle qu'il tirait là.
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0: Ça devient une réalité.
1: L'équipe conception et coordination, directrice, coordinatrice, exif, chorégraphe, Marie-Diane de la
2: Prudence Agathe.
0: Assistant chorégraphe de l'équipe conception, Emmanuel Agathe.
1: Chorégraphe traditionnel, Marie-Anne Bianca Léopold.
0: Coordination, Marie-Monie Lacristine Waterstone et Daryl Albert.
1: Dans l'équipe technique, déco, Danley Agathe, Clédio Agathe.
0: Maquillage, Anne-Muriel Ravina, La Mumu Beauty Bar.
1: Backstage, Christine Waterstone, Danley Agathe, Clédio Agathe, Francesca Biguet, Jean-Weldo Perrine.
0: DJ Brandon Moutou.
1: Studio, Andy Lui.
0: Beatmaker, Just Lebot.
1: Ban groupe Ek Artist, groupe danse moderne Grace Dance School, cadence créole Cross Dancer, Angel Art, Sky Blue, Port Sud-Est Dance Group.
0: Groupe traditionnel Alpha Omega, Bois Sirop, La Flamme des Îles, L'Étoile d'Or, Nouveau Soleil, Délo Coulé, Bois d'Olive, Coulouden et Ban Artist Individuel.
1: Santerre, SOA Singles Club, Chilian Frédérica Manon, Dwayne Ryan Alas, Marie Jovanette Edouard.
0: Slammer, SOA Slam Club, James, Lucas, Casimir, Lila, Shannon, Amélie Béguet, sous coordination Clédio Agathe.
1: Musicien traditionnel Jean-Mario Edouard, Marie Richelette Legentil, Joseph Andy Spéville, Serge Prosper, Jacqueline Legentil.
0: Supervision et coordination générale Jean-Célio Pierre-Louis, Acting Culture Officer.
3: Voilà, madame, monsieur, nous sommes arrivés à la fin de la cérémonie protocolaire marquant les 24 ans de l'autonomie de Rodrigue. Je vous rappelle que cette année, les célébrations se sont déroulées autour du thème Bizin et Natou pour faire un sel. Donc, je voudrais aussi remercier toute l'équipe qui était mobilisée pour ce direct au stade Jean-Daniel André à Condurois cet après-midi. Au micro avec vous depuis 14h, c'était Stéphanie Meunier. Nous avons aussi comme réalisateurs Noélie Béguet et Stéphane Samoisi. Nous avons aussi toute une équipe technique composée de Mike Andy Perrine, Stéphane Hippolyte, André Babé, Mala Augustin et surtout un grand merci au caméraman qui était de service cet après-midi, Sergio Edouard, Steven Roussi et Darino Spéville, Fleurio Jolicoeur, Jean-Daniel Raboud. Je voudrais également remercier toute l'équipe qui était à pied d'œuvre à Citronelle pour vous permettre de suivre cette cérémonie officielle au stade Jean-Daniel André à Condurois. Dans quelques instants, vous allez retrouver Mike Pierre-Louis pour la suite des célébrations ici au stade de Condurois. C'est-à-dire, vous pourrez suivre la finale de football mettant aux prises Rodrigues Plaincoco Ramblers Sports Club et Rodrigues Rivière Coco Rising Sports Club. La finale de football qui vous sera présentée, qui vous sera proposée en direct sur MBC 5, MBC Rodrigue TV et Sports 11. Je vous dis merci et surtout une très bonne fête de l'autonomie. Bizin et Natou pour faire un

La MBC a été très heureux de vous accompagner pour les 24 ans de l'autonomie de Rodrigue ici au stade Jean-Daniel André à Camp-du-Roi.

Bon après-midi et merci de fin choisir la MBC Rodrigue FM pour partager de l'après-midi. Alors après les célébrations de fêter et traiter ce matin, la radio vous accompagne en ce 12 octobre 2026. Alors l'équipe nous prend le relais pour ce soir, pour vous accompagner pour cet après-midi. C'est Miss Calamel et Franck Meunier à la technique. Avec bien sûr ben, super artiste qui nous a sélectionné juste pour faire ce tout plaisir. Alors pour tout de suite, nous pour démarrer avec Demaiko, Zil Rodrigue. Bienvenue dans votre playlist spéciale pour Lil Rodrigue.

nous accompagne pour ça la journée là. Et après-midi, il y en a beaucoup qui peuvent suivre football en direct. Et non, qui décide pour cette écoute de radio, puisque je suis un petit peu fatigué. Aujourd'hui, il fait un petit peu bien chaud, pas vrai. Soleil, là, commence à taper, comment dire, ça, soleil, novembre là. Mais alors qu'il est encore au mois d'octobre. Mais quoi qu'il en soit, les amis, la radio nous la promène sa douceur là. Et en parlant de douceur, une panoplie d'artistes avec Zot pour amener soleil dans toute la vie, un petit soleil un petit peu plus doux. Là, de pas l'écoute, Chalice de Blayon avec Pays Soleil. Et juste après, Florian amène un supplément de soleil avec son morceau Tomo Soleil.

Et c'est qui joli là-dedans, c'est qui... C'est pas juste un artiste local qui connaît qui... Zil Rodrigue, les merveilleux et l'incroyable. Nous avons un panoplie artiste, les mondes entiers qui viennent, visiter nos îles, qui sentent l'eau nos îles. Et un parmi ce morceau-là, les finettes chantées par Bruno Reya, par Ferdinand et Gato. Hein, trois artistes qui pèsent Zil Rodrigue.

après-midi très cool pour beaucoup d'entre eux et de préparation pour certains, pour mes enfants surtout, qui peut-être pour commencer payer l'examen sous peu. Hein. Alors, nous disons courage, la radio nous accompagne, c'est un petit peu de repos, mais également reprend courage, reprend la force pour qu'ils soient capables d'aller encore plus loin. Votre motivation, votre moteur, pas oublier, la réussite, peu importe. Comment vous pouvez pas faire lire, mais prenez un petit moment pour vous également. Et pour ça, nous avec vous.

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Ça va notice la baisse tellement bien, ça va la musique là. Je t'agrémente ça avec ça va mélodie là. Ça fait tellement plaisir. Alors aujourd'hui, on est le 12 octobre. Si c'est votre anniversaire, nous souhaitons un très très bon anniversaire. Bon nombre d'entre vous écoutent nous en bus en ce moment. Vous êtes sur le travail, vous êtes trajet jusqu'à la maison. Profitez, pause pour ta bomba. Écoute la radio, écoute la notice locale, mais pas juste. Guetan Spelitouz, comment nous, Rodrigue Zoli. Comment nous, Rodrigue Merveilleux. Bonne écoute.

C'est également une occasion pour nous dire merci à tous les artisans, les pêcheurs, les couturiers, tout métier qui est capable d'exister. Chacun de fil à aiguille, cuisinier, chauffeur, plombier, tout fil à aiguille, comme ça, nous finissons trouver Zil Rodrigue qui finit avancer. Peut-être nous pas finissons non tout, mais je connais qui chacun de ce domaine où que tu étais, oui, où nous permet que Rodrigue avance. Et je dis, Liane, parmi ben l'occasion que nous capables de dire où, bravo et merci pour vos contributions. À tout, petit comme à grand, nous disons bravo et bonne fête de l'autonomie.

Et c'est ici que mon prend congé de Zut pour ça l'émission là. Mon père retrouve Zut bien sûr demain pour une autre émission. Gros bisous et bonne soirée.

0: C'est quel plaisir de vous retrouver, un plaisir rétro vous, le Rodrigue FM, en ce 12 octobre 2026, date significative pour toute l'île Rodrigue. Nous souhaitons tout une très bonne fête de l'autonomie. Zodi 12 octobre, c'est un zoo de fierté, un zoo de mémoire, mais surtout un zoo de réflexion aussi. Ça fait 24 ans depuis que Rodrigue pémasse la tête haute avec l'autonomie. Mais au-delà de ban défilé, au-delà de ban disco officiel, qui ça la zone et là les signifie réellement pour nous, dans nos équerres et dans nos quotidiens? Qui ça veut dire être un vrai patriote Rodrigue Zodi? Restez avec nous pour quelques temps d'échange et de réflexion et de conscience patriotique dans nous l'émission spéciale de cet après-midi, l'Équerre Rodrigue. Et avant de nous aller plus loin, nous réécoutons un petit message du commissaire M. François Aubry Grandcourt, JOSK, en ce jour très significatif pour Rodrigue. Un message du chef commissaire M. François Aubry Grandcourt, adressé à toute la population.
1: À l'occasion du 24e anniversaire de l'autonomie de Rodrigue, bien sûr, nous voulons célébrer. Mais aussi, c'est un moment que nous pouvons constater, que nous étions, que nous arrivons aujourd'hui, après 24 ans d'autonomie, comment Rodrigue finit avancer, comment la vie de Rodrigue finit améliorer. Certes, finit a beaucoup progrès et a beaucoup facilité qu'il mette à la disposition de Van Rodrigue. Mais aussi, c'est une réflexion aussi en même temps pour nous guetter qui nous a encore pour faire et quelle direction Rodrigue Buzyn prend dans le futur pour justement assurer qu'il va génération féminine, je vis bien dans les îles Rodrigue. Donc, il y a un moment aussi que nous pouvons inquiéter qui aussi ban fléau peut nous, qui participe trop présent dans Rodrigue. 24 ans de cela, aujourd'hui, nous peut ban fléau, comme on l'aborde malheureusement, puis menace de ban génération. Donc, il y a un peu autant qui nous, comme on dit, à nous célébrer, mais en même temps aussi, nous fait défaut. On fait un appel à l'unité, on fait un appel à beaucoup plus de débrouillardise, et comment le thème pour cette année-ci une choisie, c'est-à-dire bien en tout pour faire un seul. Donc, ça, Rodrigue, bien pour sa contribution, une façon ou une autre dans le développement de Rodrigue à tous les niveaux. Et bien sûr, ça, quand même, bien pour sa responsabilité. Monsieur, qui, si nous continuons dans sa même élan, qui, pendant sa 24 ans-là, finit non, donc, vous pensez que Rodrigue nous avance bien et aussi nous capable de faire face à Van défi du futur. Donc, moi, profite l'occasion. Je vous souhaite un bon anniversaire de l'autonomie à tout le monde et une pensée spéciale aussi à nos bandits qui finissent quitte nous et aussi la diaspora qui, bien sûr, pas Rodrigue, mais me connaissent toutes les quais avec nous, en esprit avec nous pendant ces périodes de fête.
0: La fête de l'autonomie de Rodrigue mérite d'être célébrée, mais aussi comment le chef commissaire Indire mérite qu'il nous réfléchisse l'on nous passé, l'on nous présent et l'on nous l'avenir.

Eh bien, avant l'hymne aux bâtisseurs, nous avons l'occasion de réécouter le message du chef commissaire. Nous pouvons continuer avec une réflexion sur le patriotisme Rodrigue. Laisse-nous réguer ensemble la définition, laisse-nous redéfinir ensemble le patriotisme Rodrigue. Et quand nous tenons le mot patriotisme, nous pensons souvent à ban drapeau, à ban hymne et aussi à ban grande célébration. L'important, c'est vrai, nous tous d'accord, d'ailleurs, le chef commissaire Indiali dans son message. Mais le vrai patriotisme, l'ial plus loin que ça. Être patriote à Rodrigue, ce n'est pas seulement aimer son île, nous pas est content, nous l'île, quand tout va bien ou pendant ban jour de fête. C'est aussi content nous l'île, content Rodrigue, à travers nos actions de tous les jours. L'autonomie, il donne nous une responsabilité, celle de prendre en main notre île destinée. Un vrai patriote, c'est sa dimoune qui comprend que le progrès de Rodrigue n'est pas dépendre seulement de l'autorité, mais dans la contribution de chaque citoyen, du pêcheur.

0: Et là, nous pourrons écouter aussi le message du chef commissaire adjoint, M. Johnson Rusty, qui exprime la célébration de ce jour spécial pour Rodrigue. Nous écoutons.
1: Donc, je tiens à saluer tout le Rodrigue, ma Rodriguez, tout le habitant de Rodrigue, l'occasion de sa 24e anniversaire de l'autonomie de Rodrigue, 2002-2026, qui moi-même, comme un élu, me rend service à Rodrigue, comme un commissaire, un policymaker. Moi, j'invite Bandimoun, sans Rodrigue et Rodriguez, c'est l'occasion pour nous guider qui cheminement nous vient faire depuis 2002 dans sa autonomie-là. Et pour autant, nous guider qui une réalisation, différents gouvernements régionaux qui finissent venir. Qui veut une faire, nous, de positif. Par exemple, dans l'éducation, nous travaillons. Aujourd'hui, nous avons une salle de classe qui est dans à peu près en moyenne 20 élèves. Nous avons un taux de réussite qui est super, inamélioré, et qui nous fait un encore bon résultat cette année dans PESAP. Nous avons, nous, les étudiants, gagné l'occasion à visiter notre banque pays, ou en original, dans notre banque grande. L'éducation, qui joue un rôle central, il fait une bonne performance. Il travaille beaucoup dans le secteur de l'éducation pendant sa 24 ans de l'autonomie. Là. Et aujourd'hui, nous avons une prise de conscience dans la population que l'éducation est importante et que du monde peut faire tout pour les enfants qui ont tout nécessaire au niveau de l'éducation. Nous avons des mesures qui sont mises en place, par exemple, livres gratuits. Nous avons manger pour les enfants à l'école qui nous donnait maintenant une réalité et un succès que beaucoup de monde peut travailler aussi là-dedans. Nous avons une infrastructure scolaire qui nous peut continuer moderniser, bien continuer dans le problème des écoles maternelles qui nous bien résoudre. Donc, par exemple, dans l'éducation, nous avons beaucoup, beaucoup d'avancées. Le domaine économique aussi, nous avons mal redigué qu'une réussite développe notre business, nous avons un terrain, nous avons développé notre business, nous avons un propriétaire de business. Le secteur touristique nous fait une structure. Le secteur de l'eau, là, nous peut travailler. Lundi, nous peut inaugurer le premier grand dessalement de Rodrigue avec le premier ministre qui est là. Il faut depuis qu'il bandimoune pas une mentalité défaitiste. Au contraire, nous avons été qu'il ne faire de constructif. Alors, on dit que souvent, c'est un des mondes qui existe, le côté qui pas de faire ou qui manquait. Mais n'oubliez, par exemple, que la télévision numérique s'est installée dans Rodrigue en 2010, on croit, et une première fois dans l'Afrique. C'est Rodrigue qui a commencé avec la télévision numérique. Mais dans l'aéroport qui peut venir, qui peut ranger, vous desservir Rodrigue. Tout ça là, c'est un gouvernement régional qui fait un travail, d'ailleurs, il y a plusieurs mandats qui travaillent sur le projet de l'aéroport là, et nous, quand on est venu, finalise, et donc, elle a beaucoup progressé. Donc, mon souhaite, la population réfléchit, l'autonomie, il y a un moyen, c'est une autonomie limitée, c'est une autonomie, une décentralisation politique qui montrait souvent l'avantage, mais aussi souvent une faiblesse. Par exemple, il y a beaucoup de décisions qui concernent Rodrigue, on comprend, dans Maurice, elle a une mentalité centralisatrice qui toujours existait dans certains bureaux, dans certains ministères au niveau de Maurice, et dans le budget de Rodrigue qui finit diminuer beaucoup, et qui manque moyens pour nous ranger la route, pour nous ranger le tracol, pour nous faire un projet, etc. Et donc, et nous, c'est vous, Rodrigue, qui bien, conserver ensemble, bien sûr, travailler pour une communauté. Mais nous devons aussi pas oublier nos valeurs, et surtout pas tomber dans un fléau, comme l'alcool, comme la violence domestique. Ben, le fléau, comment justement le décrochage scolaire et aussi le fléau de la drogue ou simplement le fléau de certains du monde qui adoptent une mentalité passive, ce qui n'appelle l'oisivité. Je n'ai pas envie d'apprendre un métier, je n'ai pas envie de rentrer dans un travail ou si je gagne un travail, je n'ai pas assez sérieux, régulier, je te lever, je prends du travail à l'air et donc il fait qui et certains du monde de rester en marge de la société. Donc c'est tout un chacun qui nous a responsabilisé. Le mot responsabiliser, lui, important. You become what you work for. Les efforts qu'il faut faire, ou on vit un avocat, ou on vit un docteur, ou on vit un infirmier, ou on vit un pompier, il commence le plus jeune âge. Mon cousin avec mes élèves dans l'école à Rocoria, qui, dès le plus jeune âge, il a adopté un comportement qui prépare nous pour vivre un adulte. Par exemple, le comportement de l'étude. Ben, Jean Rodriguez, vous n'êtes pas néglige de l'étude. Parce que l'étude, il y a nous loin. Il y a nous bien, bien loin. Il y a nous dans beaucoup de pays.

et il amène nous vers la connaissance et vers l'aspect professionnel, si on est professionnel, ou un ingénieur, ou un bon soudeur certifié, quand vous rentrez, vous gagnez un travail et vous gagnez ou la vie. Donc, bonne fête à tout Malrodriguez, Malrodriguez.

Et là, nous pourrions l'occasion aussi écouter un patriote, un qui est une madame qui contribue beaucoup dans le domaine de l'éducation à Rodrigue. 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
1: 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L'autonomie Rodrigue représente beaucoup pour moi. Lui un grand événement dans l'histoire du pays Rodrigue. Après la lutte, à plusieurs niveaux, l'autonomie est une réalité. 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
1: Voilà, merci beaucoup, Madame Rosanne Milazor-Azi, pour l'intervention. Merci, on partage un petit peu avec nous comment où vive sa 12 octobre-là et qui est représenté pour vous. Peut-être un petit message avant de terminer à tout le monde qui peut écouter.
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0: encore une fois. Et bonne fête, l'autonomie, tout du monde. Et moi, redire encore merci et tous ceux qui ont lutté avant et tous ceux qui ont coopé et lutté pour l'avancement et nos pays. Parfois, nous avons une bonne cause qui dit vaut mieux partir, non, partir gain l'autonomie. Mais moi, je crois que l'autonomie, c'est un parmi ben plus grand l'avènement qui est arrivé dans la vie de nos pays et nous continuons à mettre la tête ensemble, discuter, combiner pour nous aller encore plus loin.
1: Merci beaucoup, Miss Rosanne. Nous pouvons dire, Miss Rosanne, voici vous une ex-enseignante. Merci aussi pour vos contributions aussi dans le domaine de l'éducation et dans le domaine social de Rodrigue. Très bonne fête de l'autonomie à vous.
0: Merci beaucoup. Merci beaucoup.
1: Voilà, c'était l'intervention de Madame Rosanne Milaza Azi, une patriote, comme Amouindiaou, un Kiken qui milite pour l'avancement de Rodrigue, qui est au service de la population de Rodrigue. Merci encore une fois.

0: 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Monsieur François, bon après-midi.
1: Bon après-midi, Rosie. Bon après-midi à Rodriguez. Et une très, très belle fête à tout le peuple Rodriguez.
0: Monsieur François, en cet après-midi, nous pécose le patriotisme, nous pécose le Rodriguez, nous pécose l'importance de l'autonomie. Alors, dis-nous, pour où, en tant que Rodriguez, même si on allait pendant tout ça les temps-là, qui ça représentait pour vous?
1: Alors, c'est un énorme combat, donc c'est une reconnaissance de nous l'identité, de nous l'appartenance. C'est vrai qu'il nous fait partie de la République de Maurice, mais nous l'authenticité et une appartenance donc particulière et Liban qui ont une législation donc qui reconnaît ça. Reconnaître le statut du Rodriguez.
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1: Bien sûr, et c'est une fierté parce que nous restons Rodriguez, hein, donc nous capables de faire le tour du monde, mais là, quand nous l'ombrie est inenterrée, là, quand nous vivons, donc nous apprenons partout avec nous. Et d'ailleurs, quand nous voyageons, quand nous dans une fonction, reconnaître nos particularités parce que nous amène nos cultures, nous amène nos rayonnements de ce qui Rodriguez était. Et ça, c'est une fierté. Donc, j'ai mon sentiment loin de Rodrigue. C'est vrai qu'il ne faut pas gagner l'occasion pour m'exprimer moi dans mon créole Rodriguez quand je travaille. Mais ne serait-ce que quand je peux échanger avec mes parents ou bien un petit poste, je toujours un petit clin d'œil par rapport à mon origine, que je viens.
0: Et vous trouvez qu'il est important pour chaque personne, chaque citoyen, malgré nous voyager, malgré nous aller loin, et même si nous restons à Rodrigue aussi, il est important qu'il nous ait un vrai patriote, Monsieur François.
1: Ah oui, tout à fait. Vous connaissez comme un petit, nous tenons un champ patriotique qui nous t'y sentait. Rodrigue, ma patrie, tu es tout mon amour, oh mon île chérie, je t'aimerai toujours. 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Donc, ce n'est pas juste un dimoun qui naît loin de l'île, mais c'est toute une appartenance à une culture, que ce soit culinaire, que ce soit dans manière vive, dans le savoir-être. Donc, c'est tout ça qui fait de nous un Rodriguez. Et Liban, qui, peu importe que ça nous était à travers le monde, qui nous valorise donc sa culture-là. Donc, c'est très, très, très important.
0: 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Donc, c'est une appartenance, c'est un amour pour nous patrie, ou bien il y a l'au-delà?
1: C'est un amour pour nous patrie, c'est un amour pour nous l'origine, c'est un amour pour nous l'authenticité. Vous connaissez, ou né dans un endroit. Ok, c'est un endroit-là, il donne lui un nom. Et ce nom-là, il est associé à tout ce qui ça, l'endroit, l'univers que tu étais là, y était. 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Mais nous représente donc toute une culture, toute une histoire. Rodrigue peut faire ça, Rodrigue est dans ce histoire sombre, et dans ce jeu des histoires, et dans ce cachet qui a beaucoup étrangers pas connaît. Et nous, en tant qu'ambassadeurs, nous viendrons prendre ça. Et les bons qui chaque citoyen, peu importe qui était, donc il toujours revalorise la culture rodriguaise, donc ce qui Rodriguez.
0: 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Mais il est important aussi qu'il nous garde sa bonne culture là, comment vous dire, sa bonne vallée. 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

0: 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Donc, l'important, c'est l'authenticité là.
1: Et peut-être, Monsieur François, avant de nous terminer, vous connaissez où les temps. Très limité, hein. Vous venez beaucoup les temps, mais une tenir pour accord de nous ce petit moment. Un petit message à toute la population de Rodrigue.
0: 24 ans, c'est un bel âge. C'est un.
1: L'âge adulte.
0: C'est un tournant. C'est un âge adulte et c'est un tournant dans ce qui nous a gagné comme autonomie. Donc, quand nous regardons les tours Rodrigues, nous tournons vers Dieu, nous guettons une vallée, nous guettons la mer bleue, nous guettons du sable, nous soleil doré. Donc, nous comprenons beauté qui nous île été, magie qui a mené dans la vie tout du monde. Donc, une harmonie, chaque élément, et qui est différent, mais qui est dans sa place. Et qui forment tout. Moi, vraiment émerveillé quand on entend la chanson qu'ils ont fait pour l'autonomie, c'est pour ça. Si vous voulez, donc amène un élan de tout ce qu'est Rodrigue. Rodrigue peut faire avec un dimoun, c'est pas une famille, c'est plaisir composant qui crée sa peuple Rodrigue là. Et nous sommes fiers de ça. Donc, quelque personne vient d'origine, donc qui pourrait être asiatique, qui pourrait arriver du Golfe, qui pourrait arriver de l'Europe, mais nous la force, c'est sa unicité quand nous tenons ensemble. Et vous pensez que si un message pour apporter aujourd'hui, c'est garde-nous l'unicité. Nous un seul Rodrigue. Nous pas des catégories de Rodrigue. Nous une seule catégorie de Rodrigue et c'est le Rodrigue lui-même. Et nous avons apprendre valoriser chaque membre de nos communautés.
1: Merci, Monsieur François, pour l'intervention dans l'émission de cet après-midi. Merci de tenir à
0: Merci
1: dire
0: moi,
1: un mot.
0: Merci, moi, je vous remercie.
1: Merci de tenir un petit mot à la population rodriguaise. Bonne continuation là où vous êtes et aussi une très bonne fête de l'autonomie à vous.
0: Merci à tous mes amis de Rodrigue. Bonne fête.
1: Voilà, c'était l'intervention de Monsieur Stéphane François, consultant en recrutement et en formation professionnelle. L'Intenia Boudianou, un petit mot en ce jour spécial.

Nous, l'émission spéciale consacrée au patriotisme à la journée de Rodrigue, qui n'a pour thème les quais Rodrigue. 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Quatre piliers essentiels, alors lesquels nous capables réfléchir aujourd'hui en ce 12 octobre 2026, quand nous pouvons célébrer la 24e anniversaire de l'autonomie de Rodrigue. D'abord, nous cause protection de nous l'environnement unique. Rodrigue, c'est un bijou naturel, comment nous tendez, comment nous trouver aussi. 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Et n'a aussi la préservation de nos cultures et nous ban valères, nous sérénité, nous sens du partage, le respect de nous ban grand immune, nous langages, nous ban tradition, nous la musique traditionnelle par exemple, c'est la force de Rodrigue. Être patriote, c'est quand nous refuse perdit nos valeurs, quand nous refuse abandonne nos bonnes valeurs face à bonnes dérives modernes. Et nous capables aussi cause le civisme et la solidarité construit

construire un île forte lui exige le respect du bien public, l'entraide entre bains voisins, le rejet de la facilité ou de laisser aller, comme on entendait dans le message du chef commissaire, message du chef commissaire adjoint, nous bisons. Plus de débrouillardise. Rodrigue a besoin de quelqu'un qui est capable de bout, qui est capable de travailler pour l'île, pour capable d'avoir un vrai avancement.

Vé, crois dans cet potentiel, crois dans le potentiel de l'île, sans qu'il noie tan, qui tsose, qui vine, ailleurs, nous-mêmes, nous capaves. À cause ça, il y a un ban bâtisseur, mais nous, nous bisons être ban bâtisseur de demain, ban bâtisseur de l'avenir. Et pour terminer, nous capables de dire qu'un appel à l'unité et à la conscience citoyenne est très important. En ce 12 octobre, nous posons la question « Qui, moi, m'a pu apporter pour mon île chaque jour ?» Qui m'a pu faire pour mon île chaque jour ? Eh bien, l'autonomie, ce n'est pas une destination finale, c'est un voyage continu. Chaque arbre planté, chaque jeune encouragé, chaque geste propre et civique renforce la fondation de nous, l'autonomie. Alors, soyons fiers de notre identité. À nous fiers de l'identité, nous protège notre tranquillité et que nous travaillons ensemble, la main dans la main, au-delà de nos différences. C'est ça, la vraie force d'un peuple patriote, d'un peuple uni. Merci de vous l'écoute, merci de vos fidélités. Nous, l'émission spéciale L'Éclair Rodrigue termine ici. En ce jour de l'autonomie, nous continuons à faire nos olilil briller par nos bons comportements, par nos l'amour, par bon travail, par courage, par le bon travail et par nos solidarités. Excellente fête de l'autonomie du 12 octobre à vous tous. Nous souhaitons de passer une excellente soirée sur les ondes de Rodrigue FM.

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15: 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Une solution qui prend tout sous l'importance d'une île particulièrement vulnérable de ban période sécheresse et à ban variation sur disponibilité.
16: Il y a beaucoup d'initiatives pour essayer de résoudre le problème de l'eau. Si le gouvernement régional peut mettre en avant un projet pour aider ban famille, en commençant par ban famille plus vulnérable, pour capable acquérir un bassin pour aider pour être capable ramasser de l'eau, bien sûr pour aider surtout de ban l'étendir.
15: Soit pour mettre sa infrastructure là en opération à l'occasion 24e anniversaire l'autonomie, donne-lui une portée particulière, parce que l'autonomie, c'est aussi capacité pour Rodrigue concevoir et mettre en œuvre une solution adaptée à sa propre réalité.
17: D'ici 3 semaines, nous pouvons faire l'eau remonte jusqu'à Petit Brûlé, et de là, par gravité, nous pouvons passer dans un network pour l'envoyer l'hiver. Et 80 et dit pour continuer à aller. Valeur du jour, c'est qu'avec sa plante-là, qui peut arriver jusqu'à 4000 m3, qui nous ajoute encore 4000 m3, pas pour besoin de remettre, nous pouvons capables de prendre de l'eau d'ici le point de coton, techniquement pour arriver l'eau, le réservoir de Bétopaz.
15: 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Demain, l'objectif, c'est pour atteindre 4000 m3. Depuis la mer jusqu'à ban foyer, sa goutte qui produit ici renforce la sécurité de l'eau Rodrigue, une nouvelle ressource pour aujourd'hui et une assurance pour demain.
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0: 24 ans, l'autonomie, chef d'or Rodrigue, célébration officielle et spectacle artistique dans Camp du Roi, aujourd'hui après-midi, le thème Bizet en tout pour faire un seul. Dans son message, c'est fait commissaire Insalié travail, courage et capacité Rodrigue pour prendre lit en main à l'eau qui vice-président de la République. Il évoque participation Rodrigue dans le procès COP31 dans Tchéquie. Une nouvelle étape dans le secteur de l'eau, une nouvelle unité d'essalement pour être coton qui a une capacité de production 4000 m3 par jour peut fonctionner à partir d'aujourd'hui. Avec des hauts ouragans, Simon peut tous la côte Pacifique Mexique. Donc voilà, le film arrive à la fin, ça, zone là. Merci pour l'écoute. Merci également à Franck Meunier pour ce support à la technique. Je vous souhaite tous un bon début de soirée à l'écoute de Rodrigue FM. Je vous donne rendez-vous à 19h pour Zonal Rodrigue. En attendant, je vous laisse en compagnie de Brinda pour la suite.
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1: 18h passé de 14 minutes. Bonsoir à tous. Grand merci à Cathy Auguste pour le grand journal. Alors, nous sommes ici, bien sûr, pour vous proposer et les annoncer communiquer. On commence tout de suite par cet avis d'essai. On oublie d'annoncer le décès de M. César Gaspard. Le décès de M. César Gaspard, aussi connu sous le nom de Tompiute. Il était âgé de 87 ans. Ex-habitant de Port-Sud-Est, le convoi mortuaire sortira de chez sa veuve, Tan Odile, à Port-Sud-Est, ce mardi 13 octobre 2026, à 9h, pour se rendre en la cathédrale de Saint-Gabriel et de là au cimetière de la paroisse. L'AMBC présente ses plus vives sympathies à la famille proche affligée par ce deuil.
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On enchaîne tout de suite avec les nouvelles du temps. D'après ce communiqué de la météo pour Audrey Guémy, à 16h30 en ce lundi 12 octobre 2026. Situation générale, des nuages venant du sud-est influenceront le temps local à partir tard cette nuit. Et l'assez fort anticyclone au sud des Mascareignes maintient des alizés modérés sur la région. Prévision pour les prochaines 24 heures, beau temps en début de nuit, période nuageuse tard dans la nuit. Demain matin avec quelques averses. La température minimale sera entre 19 et 22 degrés Celsius, essentiellement beau demain après-midi. La température maximale sera entre 24 et 27 degrés Celsius.

Le vent soufflera de l'est sud-est de 25 à 30 km/h avec des rafales de l'ordre de 60 km/h. Mer forte au-delà des récifs avec des houles du sud-ouest de l'ordre de 2,50 m. Les sorties en haute mer sont déconseillées. On continue avec la pluviométrie durant les dernières 24 heures du 11 octobre 2026 à 16h jusqu'au 12 octobre 2026 à 16h. On a enregistré à Pointe-Canon 1 mm de pluie et à Patate-Théophile 2 mm de pluie. Sinon, à plein corail, trace. Marée haute demain 1h38 et 13h42. Marée basse 19h35 et demain 7h34. Le soleil s'est couché à 17h47 et le lever est prévu vers 5h18 pour demain.

C'est avec une grande joie qu'il me retrouve à soi là pour accompagner. Déjà, oui, jusqu'à 21h comme d'habitude. Alors là, on finit connaît et c'est où l'émission Scapa d'Océan Indien aujourd'hui dans menu du côté Madagascar. Noël, écoute bien sûr, ban jolie santé du ban artiste de Madagascar jusqu'à 19h. Et oui, du Malagasy Song, pour votre plaisir. Nous connaissons beaucoup d'autres autres contents ce style de musique et que nous apprenons, bien sûr, et le style de musique de tous les artistes dans l'océan Indien. Donc, chaque lundi, nous proposons le style, la musique de ban malgache. Alors, nous espérons qu'une passe une la journée en écoutant la radio ou si vous avez fait, nous espérons qu'une bien apprécié la fête, qu'une bien célébré la fête de l'autonomie. Maintenant, nous souhaitons qu'il vous passe un bon moment à l'écoute de la radio. Nous saluons toute l'équipe avec plaisir, avec joie, bonne humeur et l'ambiance. Nous accompagnons tout de suite, on continue avec Isaé qui sont pour nous Maheleo.

Et je vous signale que vous êtes toujours dans votre escapade océan Indien, Madagascar. Après avoir écouté Ekemaleoé, maintenant vous propose Shine Naki à nous chante Yiradia.

Nous avons qui ban artiste côté Madagascar, ça sente bien sûr ma santé qui est bien rythmée, mais là c'est du cool avec Tarika Sami qui chante Anjara ce soir.

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0: Allô, Ambroise, original Black Ayoub Issa.
1: Monsieur qui a reconnaître la voix, c'est bien sûr Black Ayoub. Comment Black Ayoub sente dans nos playlists de... Et Escapade Océan et Dia Madagascar, puisque là, ils sont avec Radjeri qui est malgache et Santé qui porte le titre Fan Taroufa qui veut dire Koneki. Ben oui, nous n'avons pas ça pour vous. Ben nous continuons avec la douceur de Santé de sa bonne artiste là. Et c'est au tour de Mahaleo avec Isahe.

Eh bien oui, c'est Joa Joby, un des artistes qui est plus connu à travers Madagascar, qui sont pour nous à Lima tranquille, mais aussi rythmé. On continue avec la même vibe. Là, on continue avec Aves.

Eh bien, c'est avec Daval que cette émission Escapade d'Océan Indien Madagascar prend fin pour aujourd'hui seulement. Mais oui, chaque lundi, nous sommes ici pour vous proposer alors ces artistes du côté de Madagascar. Ils veulent briser nos voix. Le titre, c'est Protégeons nos leaders. Peut-être ou sûrement qu'on aura le temps d'écouter Big MC avec DJ Best. Et oui, préparez-vous et installez-vous car on va faire notre petit voyage avec les artistes de chez nous pour couleur nos îles.

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1: En ce jour de fête, nous célébrons notre belle île Rodrigue. Et pour cette émission Couleur nos îles, nous avons commencé avec Jean-Marc Denel Milazar qui chante l'île Rodrigue, mon bien content toi. Et ça continue maintenant avec Azamenja, Made in Rodrigues.

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Monsieur qui nous sent tanké avec de Yalidoa, Medley Sega Rodrigue qui fait nous content chaque fois qu'il nous écoute. Ça Sega là. Ben oui, nous continuons toujours avec nous. Un artiste local qui fait nous plaisir. Kotmali Sakula. Noël du côté Bassin Martin. Ben oui, Noël la retrouve, Van Frère Casimir. Nous toujours sommes Lille Rodrigue. Merci d'écouter nous pour tout côté. Juste après sa santé là, nous pourrons le retrouver Charles de Blayen avec Mon Vie Trouve Rodrigue.

Ben oui, la belle Eldiana, originaire de l'île Rodrigue, Rivière Banane, qui chante l'île Rodrigue. Allez, maintenant, nous rouler, nous danser, ces gars. Nous sommes, nous belle île Rodrigue, jusqu'à 20h pour cette émission Couleur nos îles.

0: Avec plaisir d'une écoute et bien sûr une aventure à travers toute l'île Rodrigue avec Hardy et Xanfola Côte Rodrigue. Ça fait donc plaisir à chaque fois qu'il écoute sa jolie santé là. Et maintenant, c'est un grain de sel de Jadel qui fait nous plaisir, toujours honneur à notre belle île Rodrigue. Lonely Soldier et Zan Soldat. Voilà.
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0: Après Fairy, c'est avec bien sûr cette chanson de Frances Prosper et Zamenja. Donc que l'émission Couleur nous il prend fin et qui nous donne aussi place à Erlo qui sont aussi pour nous Zolizil Rodrigue. Merci de votre écoute jusqu'à maintenant. Ben, nous devons être restés branchés car nous pas passer aussi pour l'émission Variété musicale dans une minute. Mais juste après cette chanson.
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Une ambiance très posée pour votre émission Variété Musicale. On vous attend aussi, et oui, sur le WhatsApp, le 5 250 60 63.

Une chanson tendance du côté d'Afrique avec Bahati. En featuring Nadia. Le titre c'est Baby You. Et oui, l'amour dans l'air. Préparez-vous pour Blab.

0: Barbie du Sega Sexy. Alors, on y sommes sur nos ondes avec Tima Mama.
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0: Ben oui, on danse. Pas de soleil. Je pense que la lune est là. Et nous aussi.

L'ambiance de deux artistes du côté de Madagascar revient avec Timmy Dodo. Bah oui, on continue avec Joya Kumal. Un peu de joie, un peu d'ambiance sur les ondes. Ça fait du bien. Salut à tous ceux qui nous écoutent un petit peu partout. Et courage. Vraiment courage à tous ceux qui travaillent comme nous.

Et oui, coucou à tous ceux branchés, si vous voulez envoyer un petit message, n'hésitez surtout pas, c'est maintenant. Vous voulez écouter une chanson que vous aimez, alors, ou un petit dédicace, ben, comme chaque soir, de lundi à vendredi pour votre variété musicale, là-bas. La balle, bien sûr, est de votre camp, alors on vous attend. Et bien sûr, là, on continue, on vous propose Bellamy avec Mouka, toujours l'ambiance.

Bah oui, une chanson, comme on dit, une légende, remplie de super souvenirs, surtout bien humoristique, et c'est du Tengelele avec Bois Blaise sur les ondes pour vous. Bah oui, après qu'il nous finit dans cette bon petit Sega, voilà. Bah oui, on danse un bon, disons, African music.

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1: Et c'est avec grand plaisir que nous proposons sa Sigala, Zoli Siga 2, Mario Potiron, aussi connu comme Dalon. Tite là, c'est Mama Fan, monsieur qui connaît sa Sigala. Et m'espérez que vous êtes bien content. Tanli, à ce moment-là. Ben, nous retournons du côté de l'Afrique. Mala, appelle Johnny avec Yemi Alade.

0: Bah, je me joins bien sûr à DJ Seb pour vous dire bye bye aussi. Le titre de cette chanson, c'est Bye Bye. Et il est exactement 20h56 minutes et c'est déjà terminé pour aujourd'hui. Rendez-vous bien sûr pour notre émission marquée musicale.
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0: Ben oui, l'ambiance continue et ce avec Siro Yodé, le titre Coco. Je vous embrasse bien fort, merci encore. Et ben voilà de votre écoute. Je vous souhaite de passer une très bonne soirée. Je vous embrasse à très bientôt.

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Allez, nous continuons avec nos classements. Le final arrive déjà le numéro 7 de nos classements cette semaine-ci. Ça, c'est la voix de Big Frankie avec ce titre Zephyr. Et le code pour Big Frankie HPL 131.

Le titre, c'est Zeffo avec un Big Frankie qui est retrouvé au numéro 7. Comme la semaine dernière, les amis, ah ben, il n'est pas abusé quand même. Et le code pour Big Frankie HPL à 131, ce temps, il vaut plus HPL à 131. Zeffo Big Frankie classé au numéro 7. Au numéro 6, ça nous retrouve Jérémy Godin et Louana Paner avec le titre Cook Assiette, classé numéro 6 dans nos classements. Le code pour ce duo HPL 119.

Jérémy Godin avec ce titre Koukassiette en featuring avec Louana Panin, classé numéro 6 dans nos classements cette semaine-ci. Quand même, il monte de 9 places dans nos classements. Classé numéro 15 la semaine dernière, elle est rétrolée numéro 6. C'est le code pour ce duo HPL 119. Au numéro 5, nous retrouve l'Omnic avec ce titre Divano. Et le code pour l'Omnic HPL

Divan Vanor, l'Omnique, avec ce titre qui ramène Nio au numéro 5 dans nos classements cette semaine-ci. Et ben oui, quand même, il fait une belle remontée. Et dit classé au numéro 14 la semaine dernière, les rétrogliés au numéro 5 avec 9 places de gagner pour l'Omnique. Et le code pour l'Omnique HPL 121. Alors tout de suite avec numéro 4 de nos classements cette semaine-ci, nous retrouvons la voix de Rico Clair avec ce titre I Love You, classé numéro 4 avec le code HPL 129. Rico Clair, I Love You. You.

Avant de Ricoclair, avec ce tout dernier morceau qu'appelle I Love You, classé numéro 4 de nos classements, quand même, il monte de 7 places dans nos classements. C'est classé numéro 11 la semaine dernière, les rétroliens numéro 4 cette semaine-ci. Ricoclair qui porte le numéro HPL 129. Et là, nous parlons tout de suite avec nous, top 3. Nous, troisième place, nous retrouve et la voix de Mr. Love and the Gentleman avec le titre Couler l'amour, classé numéro 3, notre médaille de bronze et le code de peau. Mr. Love HPL 112.

Couler à l'amour, à la voix de Mr. Love and the Gentleman, à classe numéro 3, notre médaillé de bronze cette semaine-ci. Et le code pour Mr. Love HPL 112, quand même, Aline Pia dit 2 places malheureusement dans le classement et classe numéro N. Rappelez-vous les amis, la semaine dernière, les rétro-dés numéro 3 cette semaine-ci, Mr. Love and the Gentleman, à couler à l'amour, le code HPL 112. Au numéro 2, nous retrouve Nasty Black avec the titre Zanette, classe numéro 2, notre médaillé d'argent et le code pour Nasty Black HPL 115.

Zanette, ça c'est le titre de la chanson de, du groupe Nasty Black, classé numéro 2, notre médaillé d'argent cette semaine-ci. Quand même, c'est une monte de 3 places dans le classement. Classé numéro 5 la semaine dernière, devrait être aux autres numéro 2 avec ce titre Zanette et le code pour Nasty Black HPL 115. Et là, nous parlons tout de suite avec nous, Banso, titre de la semaine, comme chaque semaine, nous, et a 5 ou même 6 mots. Cette semaine-ci, nous retrouvons 6 mots qui nous quittent le classement et juste avant qu'ils nous parlent à nous autres, nous, numéro 1. N de cette semaine-ci, nous allons nous bannir sur le titre de la semaine. Alors, nous avons notamment Hilario avec ce titre Pense-moi, qui ne quitte le classement. Malheureusement, nous avons également Dali Riman avec ce titre Valère N. Mama. Et nous avons également Jessica Cubidon avec ce titre Vrai Salé à l'amour. Nous avons aussi le duo The Prophecy et Jason Ira avec Feeling. Et nous avons Christopher avec ce titre Simé la lumière. Et nous avons en sixième lieu et Nancy Desrougères avec ce medley Nancy qui ne quitte le classement. C'est à 6 mots ceux-là malheureusement qui ne quittent le classement. Alors juste avant à la fin de l'émission, nous proposons également 6 mots ceux qui peuvent rentrer dans le classement cette semaine-ci. Mais avant cela, nous parlons de nous numéro N de la semaine. Voilà, c'est une suite de classement depuis le début d'une fille découverte qui c'est Mary Jane Gaspar qui pépote le numéro 1 cette semaine-ci avec ce titre Lock and Key qui retrouve le numéro 1 au plus haut du podium avec ce titre et le code CHPL 110.

0: et numéro 1.
1: Méridienne Gaspard qui arrive au numéro N dans nos classements cette semaine. C'est quand même une montée des N places. C'est classé numéro 2 la semaine dernière. Et retrouvé numéro N avec ce titre à Lock and Key. Ben, félicitations à tous ceux et celles qui ont voté pour Méridienne Gaspard avec ce titre. Et le code pour Méridienne Gaspard HPL 110. Si tu as envie de lire ça au plus haut du podium, ben, continue, vote pour lui. HPL 110, Méridienne Gaspard, Lock and Key, numéro N de cette semaine-ci.
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1: Et oui, une bonne proposition cette semaine. Si nous retrouvons Patrick Béguet, une première proposition de la semaine avec ce titre « Retourne comme avant » et le code pour Patrick Béguet, HPL 136.

Ça, c'est la voix de Wilson Félix avec ce tout dernier medley WSTL. Eh bien oui, notre deuxième proposition de la semaine, le code de peau Wilson Félix HPL 137.

Allez, ça c'était la voix de Wilson Félix avec ce titre MDWFATL. Eh bien oui, là nous c'est notre deuxième proposition de la semaine, et là notre troisième proposition de la semaine, c'est Escapade en featuring avec Justin Lecoq avec ce titre à l'envie d'aimer. On va aller écouter ça tout de suite, le code pour ce duo HPL 138.

Escapade dans Futuring avec Justin Lecoq avec ce titre L'envie d'aimer. Et ben oui, ça c'est nous, troisième proposition de la semaine et qui porte le numéro HPL 138. Quatrième proposition de la semaine, on écoute la voix de Joël et Lisa la Douceur avec ce titre Fausse l'amour et le code d'op pour Joël et Lisa la Douceur HPL 139.

0: Joël Elissa la douceur avec Castou des animaux, ce qu'appelle Fosse à l'amour. Notre quatrième proposition de la semaine, le code pour Joël Elissa la douceur HPL 139.
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0: Nos cinquièmes propositions de la semaine, c'est Ras Ezi qui nous parle écouter tout de suite avec ce titre « Laisse-moi aller » et le code pour Ras Ezi HPL 140.

cinquième proposition de la semaine et le code pour Asaisie. 100 HPL 140, les amis, et nous parlons tout de suite avec nous, dernière proposition de la semaine, et nous retrouvons nous et juste après pour nous capables passe nous il y a temps de l'émission d'Antiwan un petit moment, c'est-à-dire à partir de 22h, les amis. Ça, c'est nos sixième proposition de la semaine. C'est Madi Madi, en featuring avec Notorious, avec le titre Monapali Luta. Eh ben oui, et le code pour Madi Madi, HPL 141.

0: Le tout dernier de Madi Madi en featuring avec un Notorious. Et bien oui, le titre c'est Mona Palilota. Et le code pour Madi Madi, ce duo d'ailleurs, c'est HPL 141. Voilà, nous vous terminons une nuit parade locale là, avec cette magnifique chanson de Madi Madi. Et une sixième proposition de la semaine. Et bien sûr, nous vous retrouvons nous juste après 22h pour notre émission dans Chihuahua. Vous nous connaissez, il y a beaucoup qui peuvent attendre cette émission avec impatience. Mais nous, là, nous pouvons ensemble jusqu'à 23h pour nous proposer bien évidemment tout ban artiste et bonne chanson qui n'est pas trop tendée sur les ondes. Allez là. Et nous pour continuer en musique juste après la chanson de Madi Madi.
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0: Et ça, c'est la voix de Lindsay Bagbot en featuring avec les Duke Bridge United avec le titre Milo The Doudou.

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Avec ce titre à crier, les amis, ben oui, qui nous fait bien débuter l'émission. Ben justement, nous écoutons la voix, le groupe plutôt de Evologic, avec le titre Maurice. Et là, nous finissons écoute le groupe Gangsta Beach, avec le titre à crier. Et ben oui, ben là, nous déjà dans l'émission.

émission d'Anti-War jusqu'à 23h, les amis, avec tout bas notice qui nous pas trop tendait sur les ondes. Et bien là, nous faisons un plaisir pour nous capables le maximum de son jusqu'à 23h. Un petit coucou à Joyce qui écoute nous du côté de Beauvoisin. Un petit message. Et bien, il fait un petit coucou à tout le monde, tous les amis qui nous écoutent en ce moment. Merci beaucoup, Joyce. Ça, c'est la voix de Eddie Hormel. Avec un joli morceau qui s'appelle Juni Juna. Dirty War. On route ça bien, là, hein.

Eddie Hamel avec ce titre Johnny Juna. Ben on salue Shirley, Mario qui est toujours à l'écoute du côté de Beaubassin. Merci beaucoup d'être toujours à l'écoute. On fait un petit coucou à tous ceux et celles qui nous écoutent en ce moment en travaillant. Ben, une chose de bon courage, une chose de manzoli. Et déjà 22h passées de 12 minutes sur les ondes de RM1 et nous parle écoute à la voix de Dallon avec ce titre Mon compte en où.

Monastère avec ce titre Bikini. On fait un petit coucou à Dalida Marie qui fait un petit coucou également à Yann et à Christopher qui nous écoutent en ce moment, également à toute la grande famille de la radio. Merci beaucoup. Un petit coucou également à Denise du côté de Caen, Marcelin.

Ah, ça c'était dans les années 2000, les amis, avec Didier Clarel, avec ce titre Mamzelle. Et bien oui, il a fait plaisir à notre chère Cathy qui nous écoute du côté de Floréal. Ben Cathy qui a appelé Emmanuel Zolimo, ceux de Michel Legris qui nous parle écouter tout de suite, bien sûr, et qui fait plaisir à sa famille également. Merci beaucoup Cathy. Yeah.

Avec la voix de Michel Legris, hommage à ce grand monsieur qui nous a quitté, ben oui, il n'y a pas longtemps. Et on va continuer la prochaine qui va être jouée spécialement pour Miko. Miko qui dédie la chanson à notre cher Clancy qui a fêté son anniversaire hier. D'ailleurs, ben, Clancy du côté de l'Avenir Saint-Pierre, ben Miko Pidjalou, welcome to the club.

0: Clancy Jérôme avec ce titre Bois. Nous nous excusons pour cette version de Clancy Jérôme. Ben, c'est vrai qu'on a le droit de ça vraiment dans Fontiwa ce soir pour faire plaisir à Miko et à toute la famille de la radio. Voilà. Et Clancy Jérôme.
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0: Donc on rappelle moi je fais danser. Hein.
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0: Allez, on continue avec cette fois-ci la voix de Alain Perman avec ce titre, c'est Gabello.

Allez, la prochaine qui va être jouée spécialement pour Arlette qui nous écoute du côté de Sebel. Arlette qui vient de manier un joli morceau de Prophecy. The Prophecy, joué spécialement pour ses enfants, les petits-enfants également, Mia, Max, Sébastien, Léo également, la famille Martinette, la famille Potana du côté de Sebel également. Un petit coucou à Janet Victor et à toute la famille. Merci beaucoup. Gros bisous à vous, Arlette.

Allez, on va se dire au revoir sur cette belle chanson de Jean Urani avec Djal Sassenès. Mais on se donne rendez-vous la semaine prochaine pour une autre émission dans Tiroir, 22h, 23h, lundi soir, les amis. Sur ce, faire bon tifi, faire bon garçon, même si nous pas trouvé, nous vous tendez. Bonne semaine à vous!

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